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1: Bonjour à toutes et à tous, voici les principales informations de ce lundi 11 mai sur Radio Grand Lac. À l'international, Vladimir Poutine affirme que la guerre en Ukraine serait, selon lui, proche de sa fin. Le président russe accuse une nouvelle fois les pays occidentaux d'alimenter le conflit par leur soutien militaire à Kiev. Pourtant, sur le terrain, les combats se poursuivent malgré le cessez-le-feu de 3 jours annoncé par Donald Trump. Moscou et Kiev s'accusent mutuellement de violer cette trêve temporaire. Des frappes de drones russes ont notamment fait 2 morts et plusieurs blessés dans le centre de l'Ukraine. L'inquiétude sanitaire se poursuit autour du bateau de croisière MV Ondius, arrivé hier aux Canaries après la découverte d'un foyer d'antivirus à bord. Plus d'une centaine de passagers et membres d'équipage ont commencé à être évacués sous haute surveillance sanitaire. Les 5 ressortissants français doivent être rapatriés dans la journée avant une mise en quarantaine à l'hôpital Pasteur à Paris. Une réunion d'urgence est prévue à Matignon autour du Premier ministre Sébastien Lecornu. En France, le gouvernement officialise une aide pour les petites entreprises du bâtiment et de travaux publics confrontées à la flambée du prix des carburants. Le décret publié au journal officiel prévoit une prise en charge de 20 centimes par litre de gasoil non routier consommé au mois de mai. Cette aide s'adresse aux structures de moins de 20 salariés et sera plafonnée à 4000 euros par entreprise. Dans le Vaucluse, une trentaine de militantes féministes ont manifesté hier devant un hôtel appartenant à Patrick Bruel à Lille-sur-la-Sorgue. Le chanteur est visé par plusieurs accusations de violences sexuelles qu'il conteste fermement. 3 enquêtes sont actuellement ouvertes en France. Une pétition demande également l'annulation de sa tournée estivale. Et puis c'était une grande émotion en Saône-et-Loire où environ 200 personnes ont participé ce week-end à une marche blanche en hommage à Sylvie Godard. Cette femme de 65 ans a été tuée par son ancien compagnon après leur séparation. L'homme avait déjà été condamné pour violence conjugale. Une enquête pour homicide volontaire avec préméditation est en cours. Depuis le début de l'année, 47 féminicides ont déjà été recensés en France selon le collectif Nous Toutes.
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1: On débute ce journal local avec une triste nouvelle dans le monde de la montagne savoyarde. Le guide de haute montagne Sébastien Ibanez est décédé vendredi dans une avalanche survenue dans la face nord de l'aiguille d'Olanne dans le massif des Écrins. Âgé de 44 ans, il appartenait au bureau des guides de Chambéry. Enseignant-chercheur à l'université Savoie-Mont-Blanc, il était spécialiste de la biodiversité alpine et engagé pour la protection des milieux de montagne. De nombreux hommages lui sont rendus depuis l'annonce de sa disparition. À Montmélian, un important rassemblement automobile organisé à l'occasion d'un mariage turc a provoqué quelques tensions samedi après-midi. Plusieurs dizaines de grosses cylindrées se sont retrouvées sur le parking d'un supermarché avec moteur bruyant et circulation perturbée. Alertés par des riverains, les gendarmes sont intervenus pour sécuriser le secteur et fluidifier le trafic. Aucun procès-verbal n'a été dressé. En rugby, le rêve de finale s'arrête pour le SOC. Les Savoyards ont été battus 25-19 à Nice en demi-finale de National. Malgré une belle résistance face à l'un des favoris du championnat, les Chambériens échouent aux portes de la finale et voient aussi s'éloigner l'espoir d'une montée en Pro D2. Une déception, mais aussi beaucoup de fierté pour le groupe après une saison une nouvelle fois solide. Du côté d'Aix-les-Bains, l'office de tourisme de Grand Lac veut changer de modèle. Fini le tourisme de masse, place désormais au tourisme régénératif. L'idée est de proposer des vacances plus respectueuses du territoire, avec des visiteurs invités à participer à des actions locales comme l'aide aux maraîchers, la protection de la nature ou encore des activités de partage avec les habitants. Une réflexion de long terme portée par les acteurs du territoire pour préserver le cadre de vie et mieux répartir la fréquentation touristique. Et puis dans la page culture, le bilan du Zygomatic Festival qui vient de s'achever sur le bassin chambérien et en Chartreuse. Cette 18e édition a attiré plus de 2000 spectateurs autour de spectacles d'humour, d'improvisation et de théâtre burlesque. Les organisateurs saluent un fort soutien du public et donnent déjà rendez-vous en 2027.
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1: Cette journée de lundi sera rythmée par des averses et puis également des orages. Quelques belles éclaircies pourront apparaître dans le courant de la journée. Côté mercure, c'est assez frais hein, pour la saison avec 14 degrés tout autour du lac du Bourget, mais notamment à Grésy-sur-Aix, Mairie ou encore Albins, Entrelac. Au meilleur de la journée, le mercure n'excédera pas les 20 degrés à Chambéry et Aix-les-Bains. Voilà pour vos prévisions météo. Je vous souhaite un excellent début de semaine à l'écoute de Radio Grand Lac.
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1: Bonjour à toutes et à tous, voici les principales informations de ce lundi 11 mai sur Radio Grand Lac. À l'international, Vladimir Poutine affirme que la guerre en Ukraine serait, selon lui, proche de sa fin. Le président russe accuse une nouvelle fois les pays occidentaux d'alimenter le conflit par leur soutien militaire à Kiev. Pourtant, sur le terrain, les combats se poursuivent malgré le cessez-le-feu de 3 jours annoncé par Donald Trump. Moscou et Kiev s'accusent mutuellement de violer cette trêve temporaire. Des frappes de drones russes ont notamment fait 2 morts et plusieurs blessés dans le centre de l'Ukraine. L'inquiétude sanitaire se poursuit autour du bateau de croisière MV Ondius, arrivé hier aux Canaries après la découverte d'un foyer d'antivirus à bord. Plus d'une centaine de passagers et membres d'équipage ont commencé à être évacués sous haute surveillance sanitaire. Les 5 ressortissants français doivent être rapatriés dans la journée avant une mise en quarantaine à l'hôpital Pasteur à Paris. Une réunion d'urgence est prévue à Matignon autour du Premier ministre Sébastien Lecornu. En France, le gouvernement officialise une aide pour les petites entreprises du bâtiment et de travaux publics confrontées à la flambée du prix des carburants. Le décret publié au journal officiel prévoit une prise en charge de 20 centimes par litre de gasoil non routier consommé au mois de mai. Cette aide s'adresse aux structures de moins de 20 salariés et sera plafonnée à 4 000 € par entreprise. Dans le Vaucluse, une trentaine de militantes féministes ont manifesté hier devant un hôtel appartenant à Patrick Bruel à Lille-sur-la-Sorgue. Le chanteur est visé par plusieurs accusations de violences sexuelles qu'il conteste fermement. 3 enquêtes sont actuellement ouvertes en France. Une pétition demande également l'annulation de sa tournée estivale. Et puis c'était une grande émotion en Saône-et-Loire où environ 200 personnes ont participé ce week-end à une marche blanche en hommage à Sylvie Godard. Cette femme de 65 ans a été tuée par son ancien compagnon après leur séparation. L'homme avait déjà été condamné pour violence conjugale. Une enquête pour homicide volontaire avec préméditation est en cours. Depuis le début de l'année, 47 féminicides ont déjà été recensés en France selon le collectif Nous Toutes.
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1: On débute ce journal local avec une triste nouvelle dans le monde de la montagne savoyarde. Le guide de haute montagne Sébastien Ibanez est décédé vendredi dans une avalanche survenue dans la face nord de l'aiguille d'Olanne, dans le massif des Écrins. Âgé de 44 ans, il appartenait au bureau des guides de Chambéry. Enseignant-chercheur à l'université Savoie-Mont-Blanc, il était spécialiste de la biodiversité alpine et engagé pour la protection des milieux de montagne. De nombreux hommages lui sont rendus depuis l'annonce de sa disparition. À Montmélian, un important rassemblement automobile organisé à l'occasion d'un mariage turc a provoqué quelques tensions samedi après-midi. Plusieurs dizaines de grosses cylindrées se sont retrouvées sur le parking d'un supermarché, avec moteur bruyant et circulation perturbée. Alertés par des riverains, les gendarmes sont intervenus pour sécuriser le secteur et fluidifier le trafic. Aucun procès-verbal n'a été dressé. En rugby, le rêve de finale s'arrête pour le SOC. Les Savoyards ont été battus 25-19 à Nice en demi-finale de National. Malgré une belle résistance face à l'un des favoris du championnat, les Chambériens échouent aux portes de la finale et voient aussi s'éloigner l'espoir d'une montée en Pro D2. Une déception, mais aussi beaucoup de fierté pour le groupe après une saison une nouvelle fois solide. Du côté d'Aix-les-Bains, l'office de tourisme de Grand Lac veut changer de modèle. Fini le tourisme de masse, place désormais au tourisme régénératif. L'idée est de proposer des vacances plus respectueuses du territoire, avec des visiteurs invités à participer à des actions locales comme l'aide aux maraîchers, la protection de la nature ou encore des activités de partage avec les habitants. Une réflexion de long terme portée par les acteurs du territoire pour préserver le cadre de vie et mieux répartir la fréquentation touristique. Et puis dans la page culture, le bilan du Zygomatique Festival qui vient de s'achever sur le bassin chambérien et en Chartreuse. Cette 18e édition a attiré plus de 2000 spectateurs autour de spectacles d'humour, d'improvisation et de théâtre burlesque. Les organisateurs saluent un fort soutien du public et donnent déjà rendez-vous en 2027.
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1: Cette journée de lundi sera rythmée par des averses et puis également des orages. Quelques belles éclaircies pourront apparaître dans le courant de la journée. Côté mercure, c'est assez frais hein, pour la saison avec 14 degrés tout autour du lac du Bourget, mais notamment à Grésy-sur-Aix, Méry ou encore Albens entre lacs. Au meilleur de la journée, le mercure n'excédera pas les 20 degrés à Chambéry et Aix-les-Bains. Voilà pour vos prévisions météo. Je vous souhaite un excellent début de semaine à l'écoute de Radio Grand Lac.
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1: Bonjour à toutes et à tous, voici les principales informations de ce lundi 11 mai sur Radio Grand Lac. À l'international, Vladimir Poutine affirme que la guerre en Ukraine serait, selon lui, proche de sa fin. Le président russe accuse une nouvelle fois les pays occidentaux d'alimenter le conflit par leur soutien militaire à Kiev. Pourtant, sur le terrain, les combats se poursuivent malgré le cessez-le-feu de 3 jours annoncé par Donald Trump. Moscou et Kiev s'accusent mutuellement de violer cette trêve temporaire. Des frappes de drones russes ont notamment fait 2 morts et plusieurs blessés dans le centre de l'Ukraine. L'inquiétude sanitaire se poursuit autour du bateau de croisière MV Ondius, arrivé hier aux Canaries après la découverte d'un foyer d'antivirus à bord. Plus d'une centaine de passagers et membres d'équipage ont commencé à être évacués sous haute surveillance sanitaire. Les 5 ressortissants français doivent être rapatriés dans la journée avant une mise en quarantaine à l'hôpital Pasteur à Paris. Une réunion d'urgence est prévue à Matignon autour du Premier ministre Sébastien Lecornu. En France, le gouvernement officialise une aide pour les petites entreprises du bâtiment et de travaux publics confrontées à la flambée du prix des carburants. Le décret publié au Journal officiel prévoit une prise en charge de 20 centimes par litre de gasoil non routier consommé au mois de mai. Cette aide s'adresse aux structures de moins de 20 salariés et sera plafonnée à 4000 euros par entreprise. Dans le Vaucluse, une trentaine de militantes féministes ont manifesté hier devant un hôtel appartenant à Patrick Bruel à Lille-sur-la-Sorgue. Le chanteur est visé par plusieurs accusations de violences sexuelles qu'il conteste fermement. 3 enquêtes sont actuellement ouvertes en France. Une pétition demande également l'annulation de sa tournée estivale. Et puis c'était une grande émotion en Saône-et-Loire où environ 200 personnes ont participé ce week-end à une marche blanche en hommage à Sylvie Godard. Cette femme de 65 ans a été tuée par son ancien compagnon après leur séparation. L'homme avait déjà été condamné pour violence conjugale. Une enquête pour homicide volontaire avec préméditation est en cours. Depuis le début de l'année, 47 féminicides ont déjà été recensés en France selon le collectif Nous Toutes.
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1: On débute ce journal local avec une triste nouvelle dans le monde de la montagne savoyarde. Le guide de haute montagne Sébastien Ibanez est décédé vendredi dans une avalanche survenue dans la face nord de l'aiguille d'Olanne dans le massif des Écrins. Âgé de 44 ans, il appartenait au bureau des guides de Chambéry. Enseignant chercheur à l'université Savoie-Mont-Blanc, il était spécialiste de la biodiversité alpine et engagé pour la protection des milieux de montagne. De nombreux hommages lui sont rendus depuis l'annonce de sa disparition. À Montmélian, un important rassemblement automobile organisé à l'occasion d'un mariage turc a provoqué quelques tensions samedi après-midi. Plusieurs dizaines de grosses cylindrées se sont retrouvées sur le parking d'un supermarché avec moteur bruyant et circulation perturbée. Alertés par des riverains, les gendarmes sont intervenus pour sécuriser le secteur et fluidifier le trafic. Aucun procès-verbal n'a été dressé. En rugby, le rêve de finale s'arrête pour le SOC. Les Savoyards ont été battus 25-19 à Nice en demi-finale de National. Malgré une belle résistance face à l'un des favoris du championnat, les Chambériens échouent aux portes de la finale et voient aussi s'éloigner l'espoir d'une montée en Pro D2. Une déception, mais aussi beaucoup de fierté pour le groupe après une saison une nouvelle fois solide. Du côté d'Aix-les-Bains, l'office de tourisme de Grand Lac veut changer de modèle. Fini le tourisme de masse, place désormais au tourisme régénératif. L'idée est de proposer des vacances plus respectueuses du territoire, avec des visiteurs invités à participer à des actions locales comme l'aide aux maraîchers, la protection de la nature ou encore des activités de partage avec les habitants. Une réflexion de long terme portée par les acteurs du territoire pour préserver le cadre de vie et mieux répartir la fréquentation touristique. Et puis dans la page culture, le bilan du Zygomatique Festival qui vient de s'achever sur le bassin chambérien et en Chartreuse. Cette 18e édition a attiré plus de 2000 spectateurs autour de spectacles d'humour, d'improvisation et de théâtre burlesque. Les organisateurs saluent un fort soutien du public et donnent déjà rendez-vous en 2027.
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1: Cette journée de lundi sera rythmée par des averses et puis également des orages. Quelques belles éclaircies pourront apparaître dans le courant de la journée. Côté mercure, c'est assez frais hein, pour la saison avec 14 degrés tout autour du lac du Bourget, mais notamment à Grésy-sur-Aix, Méry ou encore Albins, entre lacs. Au meilleur de la journée, le mercure n'excédera pas les 20 degrés à Chambéry et Aix-les-Bains. Voilà pour vos prévisions météo. Je vous souhaite un excellent début de semaine à l'écoute de Radio Grand Lac.
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1: L'horoscope de ce lundi 11 mai sur Radio Grand Lac et nous débutons avec les béliers. Vous démarrez la semaine avec une énergie débordante mais attention à ne pas foncer sans réfléchir. Un échange pourrait vous faire changer de perspective. Les taureaux, vous privilégiez la stabilité en ce lundi et cela vous réussit. Une bonne nouvelle financière ou matérielle pourrait arriver. Les gémeaux, votre sens de la communication fait des merveilles, alors profitez-en pour faire avancer vos projets. Évitez cependant de vous disperser. Les cancers, vous avez besoin de calme pour bien commencer la semaine. Prenez le temps de vous recentrer avant de prendre une décision importante. Les lions, votre charisme attire les regards, mais restez à l'écoute des autres. Une collaboration pourrait s'avérer très bénéfique. Les vierges, organisation et rigueur sont vos meilleurs alliés aujourd'hui. Attention toutefois à ne pas en demander trop à votre entourage. Les balances, une envie de changement se fait sentir même dans les petites choses. Suivez votre intuition, elle vous guidera dans la bonne direction. Les scorpions, vous êtes déterminé, cela peut faire bouger les lignes. Veillez simplement à ne pas entrer dans des rapports de force inutiles. Les sagittaires, l'envie d'évasion ou de nouveauté vous pousse à sortir de votre routine. Une opportunité inattendue pourrait bien se présenter. Les capricornes, vous avancez avec sérieux et efficacité, même si tout ne va pas aussi vite que prévu. Gardez le cap, les résultats arrivent. Les Verseaux, votre créativité est en hausse, c'est le moment d'oser proposer vos idées. Certaines pourraient d'ailleurs bien séduire plus que prévu. Et nous terminons avec les poissons. Vous êtes plus sensible que d'habitude, mais cela renforce aussi votre empathie. Une discussion sincère pourrait apaiser une situation.
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1: Bon lundi, merci d'être branché sur le grand bain de la vie locale. J'espère que vous avez passé un super week-end. Moi, je me suis bien reposé, ça fait plaisir. Allez, on est parti pour votre question du jour. Et oui, on redémarre une nouvelle semaine avec cette fois-ci une question de géographie. De quel état des États-Unis la ville de Boston est-elle la capitale? Réponse A, l'Ohio. Réponse B, le Massachusetts. Réponse C, le New Jersey. Ou réponse D, la Pennsylvanie. Vous pouvez dès à présent jouez avec nous sur notre page Facebook en nous envoyant ABCOUD en message privé. La bonne réponse, elle arrivera évidemment juste après notre chanson du jour. Mais tout de suite, voici votre éphéméride.
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1: En ce lundi 11 mai, nous souhaitons une excellente fête aux Estelle ainsi qu'aux mamères. C'est d'ailleurs effectivement les Saints de Glace hein. Et également les Stella. Votre dicton du jour, gare s'il gèle à la Sainte-Estelle. Du côté de votre chanson du jour, on remonte le temps au vendredi 11 mai 1990. Ce jour-là, le groupe de Christians était au sommet des charts français avec leur morceau planétaire Words. C'est pour cela qu'on va se l'écouter tranquillement sur les bonnes ondes de Radio Grand Lac et restez bien avec moi puisqu'on va se faire la réponse à notre question du jour de ce lundi. À tout de suite.

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1: Le groupe de Christians, et qu'est-ce qu'il est beau ce morceau avec Words, à l'instant sur l'antenne de Radio Grand Lac. Merci d'être avec moi Max en ce lundi matin. On est reparti évidemment pour la réponse à votre question du jour, à notre question du jour d'ailleurs, qui est une question de géographie. De quel état des États-Unis la ville de Boston est-elle la capitale? Réponse A, l'Ohio. Réponse B, le Massachusetts. Réponse C, le New Jersey. Ou réponse D, la Pennsylvanie. Eh bien la bonne réponse, c'est évidemment la réponse B, le Massachusetts, et c'est un joli 53% de bonnes réponses ce matin. Un grand bravo à vous toutes et vous tous. Allez, on se retrouvera à partir de demain pour de toutes nouvelles aventures culturelles sur le grand bain de la vie locale. J'ai plus qu'à vous souhaiter un excellent lundi, un excellent début de semaine à notre écoute.
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1: Bonjour à toutes et à tous, voici les principales informations de ce lundi 11 mai sur Radio Grand Lac. À l'international, Vladimir Poutine affirme que la guerre en Ukraine serait, selon lui, proche de sa fin. Le président russe accuse une nouvelle fois les pays occidentaux d'alimenter le conflit par leur soutien militaire à Kiev. Pourtant, sur le terrain, les combats se poursuivent malgré le cessez-le-feu de 3 jours annoncé par Donald Trump. Moscou et Kiev s'accusent mutuellement de violer cette trêve temporaire. Des frappes de drones russes ont notamment fait 2 morts et plusieurs blessés dans le centre de l'Ukraine. L'inquiétude sanitaire se poursuit autour du bateau de croisière MV Ondius, arrivé hier aux Canaries après la découverte d'un foyer d'antivirus à bord. Plus d'une centaine de passagers et membres d'équipage ont commencé à être évacués sous haute surveillance sanitaire. Les 5 ressortissants français doivent être rapatriés dans la journée avant une mise en quarantaine à l'hôpital Pasteur à Paris. Une réunion d'urgence est prévue à Matignon autour du Premier ministre Sébastien Lecornu. En France, le gouvernement officialise une aide pour les petites entreprises du bâtiment et de travaux publics confrontées à la flambée du prix des carburants. Le décret publié au Journal officiel prévoit une prise en charge de 20 centimes par litre de gasoil non routier consommé au mois de mai. Cette aide s'adresse aux structures de moins de 20 salariés et sera plafonnée à 4 000 euros par entreprise. Dans le Vaucluse, une 30aine de militantes féministes ont manifesté hier devant un hôtel appartenant à Patrick Bruel à Lille-sur-la-Sorgue. Le chanteur est visé par plusieurs accusations de violences sexuelles qu'il conteste fermement. 3 enquêtes sont actuellement ouvertes en France. Une pétition demande également l'annulation de sa tournée estivale. Et puis c'était une grande émotion en Saône-et-Loire où environ 200 personnes ont participé ce week-end à une marche blanche en hommage à Sylvie Godard. Cette femme de 65 ans a été tuée par son ancien compagnon après leur séparation. L'homme avait déjà été condamné pour violence conjugale. Une enquête pour homicide volontaire avec préméditation est en cours. Depuis le début de l'année, 47 féminicides ont déjà été recensés en France selon le collectif Nous Toutes.
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1: On débute ce journal local avec une triste nouvelle dans le monde de la montagne savoyarde. Le guide de haute montagne Sébastien Ibanez est décédé vendredi dans une avalanche survenue dans la face nord de l'aiguille d'Olanne dans le massif des Écrins. Âgé de 44 ans, il appartenait au bureau des guides de Chambéry. Enseignant chercheur à l'université Savoie-Mont-Blanc, il était spécialiste de la biodiversité alpine et engagé pour la protection des milieux de montagne. De nombreux hommages lui sont rendus depuis l'annonce de sa disparition. À Montmélian, un important rassemblement automobile organisé à l'occasion d'un mariage turc a provoqué quelques tensions samedi après-midi. Plusieurs dizaines de grosses cylindrées se sont retrouvées sur le parking d'un supermarché avec moteur bruyant et circulation perturbée. Alertés par des riverains, les gendarmes sont intervenus pour sécuriser le secteur et fluidifier le trafic. Aucun procès-verbal n'a été dressé. En rugby, le rêve de finale s'arrête pour le SOC. Les Savoyards ont été battus 25-19 à Nice en demi-finale de National. Malgré une belle résistance face à l'un des favoris du championnat, les Chambériens échouent aux portes de la finale et voient aussi s'éloigner l'espoir d'une montée en Pro D2. Une déception, mais aussi beaucoup de fierté pour le groupe après une saison une nouvelle fois solide. Du côté d'Aix-les-Bains, l'office de tourisme de Grand Lac veut changer de modèle. Fini le tourisme de masse, place désormais au tourisme régénératif. L'idée est de proposer des vacances plus respectueuses du territoire, avec des visiteurs invités à participer à des actions locales comme l'aide aux maraîchers, la protection de la nature ou encore des activités de partage avec les habitants. Une réflexion de long terme portée par les acteurs du territoire pour préserver le cadre de vie et mieux répartir la fréquentation touristique. Et puis dans la page culture, le bilan du Zygomatique Festival qui vient de s'achever sur le bassin chambérien et en Chartreuse. Cette 18e édition a attiré plus de 2000 spectateurs autour de spectacles d'humour, d'improvisation et de théâtre burlesque. Les organisateurs saluent un fort soutien du public et donnent déjà rendez-vous en 2027.
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1: Cette journée de lundi sera rythmée par des averses et puis également des orages. Quelques belles éclaircies pourront apparaître dans le courant de la journée. Côté Mercure, c'est assez frais hein, pour la saison avec 14 degrés tout autour du lac du Bourget, mais notamment à Grésy-sur-Aix, Méry ou encore Albins. Entre lacs, au meilleur de la journée, le Mercure n'excédera pas les 20 degrés à Chambéry et Aix-les-Bains. Voilà pour vos prévisions météo. Je vous souhaite un excellent début de semaine à l'écoute de Radio Grand Lac.

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Et par rapport à mon cursus, donc j'ai fait l'université de Grenoble. Donc j'ai fait un parcours en éco-gestion. Et puis, je me suis spécialisée au niveau du, alors ce qu'on appelait à l'époque pas le master, mais parce que c'était je suis quand même un peu âgée maintenant, mais voilà.

0: Et j'ai eu la chance d'évoluer vers les ressources humaines aussi au bout de 3 ans, donc toujours dans cette même structure. Voilà, entre-temps, j'ai repris mes études aussi, puisque j'ai été portée par, je dirais, par ma mentor qui m'a mis aussi le pied à l'étrier dans cette structure, et qui s'appelle Josiane de Régis, que je salue aussi, parce que c'est vraiment elle qui m'a donné le goût des ressources humaines et de ce qu'on veut faire des ressources humaines sur la partie vraiment ressources humaines. Donc voilà, j'y suis restée 10 ans. Donc j'avais un job de gestionnaire RH en charge notamment de tout ce qui concernait tous les RH sauf la paye. On était voilà dans une structure donc dans un grand groupe industriel où on faisait du papier auto-adhésif qui s'appelle Avery Dennison, avec qui je suis toujours en, voilà, je suis toujours en contact avec pas mal de personnes là-bas parce que voilà, j'y ai quand même ça a été ma première expérience et une expérience assez enrichissante et forte. Voilà.
1: Et du coup, qu'est-ce qui t'a amené à changer? Comment t'as fait? Pourquoi?
0: Alors, j'ai voulu changer parce que ça faisait 10 ans que j'étais là et j'avais besoin de me ressourcer et d'aller vers autre chose. Et j'ai eu l'opportunité, en fait, je vois une annonce où il y a une création de poste dans un centre technique industriel, toujours dans le papier. Donc, je suis rentrée au centre technique du papier où là, j'ai eu la chance de créer la fonction RH. Donc ça a été vraiment un gros challenge hein, dans un contexte de réduction du budget. Donc le centre technique du papier à l'époque était financé par une taxe parafiscale et la taxe parafiscale disparaissait. Et donc il y a eu tout cet accompagnement aussi de la culture et une demande de l'État aussi d'avoir une fonction RH et la création d'un service RH. Voilà. Donc, j'ai créé tout de A à Z et j'y suis restée 17 ans. 17 ans que j'ai pas vu passer parce qu'on a mis en place pas mal de projets sur la gestion des compétences dans un domaine avec des chercheurs. Avec des ingénieurs en R&D. Donc voilà, une population essentiellement de cadres, donc qui changeait complètement de ce que j'avais connu dans l'industrie. J'y suis restée 17 ans et puis l'âge avançant, j'arrivais aux 50 ans, à mes 50 ans, et je me suis dit, si je reste là, je vais peut-être devenir un vieux croton. J'ai souhaité partir et là, je suis rentrée dans un monde complètement différent puisque je suis rentrée dans le monde des travaux publics, toujours sur Grenoble. Alors là, par contre, je suis restée un peu moins longtemps pour des raisons plutôt de valeur, même si les métiers... Alors, je gérais des scaphandriers, des cordistes. Donc, c'était des métiers quand même hyper intéressants avec des personnes vraiment très engagées. Mais je n'étais pas en phase avec les valeurs, notamment de la direction. Donc, je suis restée 1 an et j'ai préféré... on a préféré, en tout cas, c'était assez... commun de se séparer et d'en arrêter là puisqu'on n'était pas en phase avec les valeurs et pour moi c'est important que je me sente bien avec les valeurs que je porte en tout cas au sein de l'entreprise.
2: C'est une plongée au cœur de l'entreprise mais finalement un peu en eau trouble.
0: Un peu, ouais. C'est ce qu'on peut dire, voilà.
1: Oui, après, ce qui est intéressant dans cette expérience, c'est que tu as vu beaucoup de métiers différents. Ouais. Qui imaginait qu'il y avait des scaphandriers dans les BTP?
0: C'est ça, exactement.
1: À part les gens qui connaissent.
0: Ouais, tout à fait.
1: Et du coup, après cette expérience, qu'est-ce que tu fais? C'est quoi ton choix?
0: Alors, mon choix, en plus, alors c'est en plein Covid, donc le choix, je ne sais pas si j'ai vraiment eu du choix. En fait, moi, comme j'habite sur Grenoble, j'ai plutôt cherché sur Grenoble. C'était un peu compliqué, c'était un peu la pénurie de postes et moi j'avais vraiment envie de m'en réimpliquer. En tout cas, cette expérience m'a fait me dire qu'il fallait que je trouve une structure qui soit en phase avec mes valeurs. Ça devenait vraiment important pour moi et je suis tombée sur une annonce pour Indigo que je connaissais pas hein, puisque je connaissais pas trop le tissu industriel savoyard. Et dans l'annonce, en fait, je vois une structure qui porte le développement durable, avec un pacte social, en tout cas, qui, moi, me parlait. Donc, je viens à un premier entretien. Et là, en fait, je suis saisie par Bruno Lost, qui est notre président et qui, avait des souhaits de croissance de l'entreprise.

0: entreprise, et ça, moi, je venais de deux structures qui étaient plutôt en décroissance, et j'avais vraiment envie d'avoir cette expérience aussi de développement et d'accompagnement du développement d'une structure portée par des valeurs qui me parlaient énormément.
1: Voilà. Oui, tu nous avais dit pendant la préparation de l'émission, tu avais été effectivement séduite par le président au niveau de sa vision et des perspectives de croissance. Mmh. Et j'ai noté quelques mots de ta part, c'était effectivement, et là, ça, par les temps qui courent, ça fait d'autant plus sens. Bonjour à Indigo d'ailleurs, et toute l'équipe, ça, je te laisserai le faire. Mais concrètement, je cite, l'environnement n'est pas du greenwashing, les collaborateurs viennent pour ça.
0: Oui. Effectivement, on attire en tout cas, et c'est, bon, on en parlera peut-être tout à l'heure sur les projets RH, mais nous on a beaucoup travaillé sur la marque employeur sur les dernières années. Je pense que les gens viennent chez nous pour le sens que ça a, effectivement, c'est vraiment des métiers liés au développement durable, et nos collaborateurs et nos collaboratrices viennent pour ça. C'est-à-dire, voilà, on fait pas de greenwashing. Ce sur quoi, on vend du développement durable et on l'approprie aussi en interne, ça c'est sûr. Voilà.
2: Merci Corinne. Je ne sais pas si tu veux nous dire quelque chose pour compléter un peu ton parcours de RH.
0: Non, alors sur mon parcours de RH, j'ai aussi en 2017 souhaité faire de la médiation. Donc je me suis formée aussi au métier de la médiation. Donc voilà, donc j'ai une formation de médiateur aussi. Donc qui m'a beaucoup apporté, qui m'apporte aussi beaucoup, même si je ne fais pas de la médiation proprement parler. Qui m'apporte aussi beaucoup en entreprise et qui me permet, bah, notamment sur tout ce qui est gestion de conflits, de pouvoir aussi régler des choses. Et je suis fière de ça parce que ça m'a pris beaucoup d'énergie, mais ça m'a beaucoup apporté aussi. Donc voilà. Et c'est un process pour moi qui est important et qui a beaucoup de valeur et je pense qu'il est assez méconnu dans le monde des entreprises.
2: Oui, je te rejoins. Alors, c'est plus connu sur des conflits individuels, c'est je pense, ça. En dehors ouais. de l'entreprise. Effectivement, peut-être moins au sein de l'entreprise. Comme quoi, moi, ce que je retiens un peu, c'est quand même qu'il n'y a pas un parcours tout fait. Alors, je le dis souvent, en vrai. Mais il n'y a pas un parcours tout fait. Ça n'existe pas la voie royale pour être DRH, contrairement à ce que d'aucuns pourraient penser. Et puis, on peut aller piocher quand on est DRH, et je trouve ça joli que tu aies pu nous parler de cette formation. On peut aller aussi piocher des outils ailleurs.
0: Oui, tout
2: parce
0: à fait.
2: Parce que c'est pas, exactement. On peut dire que la médiation, c'est quand même pas directement lié au RH.
0: Oui.
2: Merci, Laurent. Je sais pas si tu veux ajouter quelque chose. Non. D'habitude, tu nous ajoutes un peu.
1: Oui, j'allais dire, je sais pas. J'ai un peu réfléchi à la notion de Corinne Bardou en tant que DRH et comment on pourrait l'imager. Parce que j'aime bien donner un petit totem à chacun de nos invités. Alors, ça n'a pas été simple avec toi, Corinne, parce qu'effectivement, t'es un peu. T'assembles un peu tout ce que toutes les étoiles que t'as sur le chemin, tu t'assembles tout ça, tu mets ça dans un checker et puis tu nous sors. Moi, ma vision des ressources humaines, c'est tout un peu ce que tu viens de nous décrire. Alors, je me suis aventuré. C'était au début, c'était DRH têtu, déterminé et tenace. Voilà, mais DRH têtu, ça fait un petit peu schtroumpf ou autre chose. Donc, j'ai un peu court ça quand même.
0: Ça, c'est les sources savoyardes.
1: Hein. Voilà. Donc voilà. Et ensuite, quand j'ai un peu plus creusé, pris le temps, écouté, pris du recul, mixé moi aussi de mon côté, je me suis dit, tiens, elle aime bien accompagner le développement RH, elle aime bien faire grandir les collaborateurs et les faire évoluer. Elle a un côté chasseuse et éleveuse d'étoiles, mais réunie dans quelque chose d'un peu plus terre à terre. Je dirais que t'es un peu une DRH pépiniériste.
0: Merci. Peut-être, oui. Ouais, c'est vrai que moi, ce qui m'intéresse en tout cas et pourquoi je suis allée vers les ressources humaines, c'est vraiment cette. Alors, ça peut paraître banal et bateau, mais voilà, ce côté humain et d'accompagnement. Et je pense que si mes collaboratrices m'entendent, elles diront qu'effectivement, je suis là en tout cas pour les faire évoluer, accompagner. C'est ce qui m'intéresse aussi au sein de la structure Indigo, c'est d'accompagner et de faire évoluer. Nos collaborateurs, nos managers, voilà. Moi, en tout cas, c'est ce qui me motive dans mon métier de DRH, voilà.
1: Mais ton équipe, voilà. le transcrit, le transparaît, enfin, il l'incarne complètement. Enfin, quand on fait des réunions ensemble, parce que ça nous arrive d'en faire. Enfin, c'est un vrai bonheur. Chacune, elle incarne vraiment ce pourquoi tu leur as confié la partie RH qui leur revient. Et en même temps, tu sens cette complicité, cette connivence, ce challenge entre vous. Enfin, une vraie équipe, quoi.
0: Ouais. Ouais, c'est une vraie équipe. Donc, on est 6, 5 sur Chambéry et une sur Toulouse. Parce qu'après, je vous parlerai un peu d'Indigo, mais pour vous expliquer qu'on est basé aussi sur tout le territoire français, même si le siège social est à Chambéry. Donc, j'ai une équipe plutôt orientée administration du personnel, où elles sont 3. Donc il y a Oriane, Jessica et Anne qui managent cette équipe-là. Et puis on a restructuré l'équipe aussi avec une équipe développement RH. Mais ça, j'en parlerai peut-être un petit peu après parce qu'on a accompagné la croissance d'Indigo. Voilà, avec Morgane, Fanny et Valérie qui est basée à Toulouse. Et Valérie, elle, elle est plus dans l'accompagnement au changement. Elle est coach aussi en interne. Donc, elle nous accompagne plutôt en transversal sur des projets RH. Voilà. Et je les remercie d'être là tous les jours, de me supporter. Mais de me supporter aussi au sens noble du terme. Vertueux. Parce qu'elles voilà, elles sont une de mes forces aussi. Et on est une super équipe. Donc voilà, je les remercie aussi beaucoup.
1: Les RH fantastiques.
0: Ouais, je sais pas. L'équipe fantastique, c'est on ça. Va dire. Que de femmes, mais voilà.
2: C'est... Après, je partage ouais. avec toi, quand on a la chance d'avoir une équipe en RH, ouais. c'est la force des RH, c'est d'avoir vrai. Une équipe présente.
0: On peut pas tout faire toute seule. Et voilà, et heureusement qu'elles sont là aussi tous les jours.
2: Ça, c'est un sujet sur lequel ouais. je me bats. Oui, effectivement, les RH en France, c'est compliqué. Et une seule ouais. personne pour gérer des RH, non. C'est juste pas possible.
0: C'est clair. On a quand même beaucoup de contraintes légales. Moi, je trouve dans les structures, on oublie un petit peu ce côté back-office, comme je dirais. Des choses qui les. Voilà, qui les. Moi, on me dit souvent, vous faites que du recrutement. Ah non, on fait pas que du recrutement, on fait beaucoup de choses autour et beaucoup de choses que les gens ne voient pas, en fait, nos collaborateurs ne voient pas parce que y a beaucoup de contraintes légales. Hein. C'est le côté un peu moins glamour des RH. Il hein. y a quand même pas mal d'administratifs et de réponses à des contraintes légales. Donc voilà.
1: Alors que si vous les faisiez pas.
0: Bah, on prendra des risques.
2: C'est toute la gestion voilà. du risque.
0: C'est ça.
2: Nous sommes sur Radio Grand Lac. Nous parlons de la vie locale et des entreprises locales. On a parlé d'Indigo. Est-ce que tu peux nous présenter Indigo ? Je ne suis pas sûre que les gens connaissent. C'est ouais. une entreprise non. de Savoie.
0: Ouais, c'est une entreprise savoyarde. Puisque, alors, on est une société de conseil d'ingénierie en développement durable. On couvre énormément d'activités. Ça va de la gestion des déchets en passant par la mise en place de bâtiments durables, la gestion des ENR, la mobilité, la logistique. On travaille aussi sur les paysages. On travaille aussi sur la biodiversité. Donc, j'ai des compétences en interne de botaniste, de naturaliste. On travaille sur la décarbonation de l'industrie. Donc, un champ très, très large d'activités. Nous sommes actuellement 470 salariés. On gère aussi trois filiales, dont un cabinet d'architecture qui est basé à Chambéry, qui s'appelle Éclore. Voilà. Et les trois autres filiales, c'est Picaya, c'est une société de stratégie. Voilà. Et on a aussi une petite structure qui s'appelle Lowat et qui fait plutôt du développement, en tout cas qui nous assiste dans le développement d'outils informatiques qu'on peut mettre en place. Voilà.
2: C'est très très riche.
0: Ouais, c'est très très riche, une palette très très large de compétences. Hein. Voilà, ça va d'ingénieurs en économie du déchet, donc on travaille beaucoup avec Polytech là, sur Bourget-du-Lac. Voilà, des ingénieurs en bâtiment et des naturalistes, des botanistes. Donc, une palette, oui, très large. Et je pense que c'est ce qui fait la force d'Indigo, en tout cas. C'est cette palette très large de compétences.
2: Et tu disais, là, il y a des équipes ici.
0: Oui.
2: Il y a des équipes à Toulouse. C'est quoi la ouais. répartition ?
0: Alors,
2: c'est
0: on est basé, en fait, donc, Chambéry est le siège social. Et on a 8 établissements secondaires. D'accord. Donc, l'idée, c'est vraiment d'avoir un maillage territorial et d'être au plus près de nos interlocuteurs. Sachant que nos clients, c'est à peu près 70% de public. Donc, on travaille essentiellement avec des communes, des communautés d'agglomération. Donc voilà, donc l'idée c'est vraiment d'être au plus proche de nos clients.
2: Oui,
0: donc,
2: puis ça voilà. fait sens d'être ouais. près de ses clients ouais. quand on travaille sur de la décarbonation. Oui. Très bien. Parfait, super. Et du coup, tu as ton équipe RH qui est basée et à Toulouse.
0: Ouais, j'ai Valérie qui est basée à Toulouse et sinon le reste de l'équipe est basée à Chambéry. Voilà, et Indigo a été créé il y a une quarantaine d'années et ce qui est un peu. Indigo, en fait, avant, c'était le début d'Indigo, c'est Trivalor et c'est une entreprise d'insertion.
2: D'accord,
0: c'est une entreprise d'insertion, donc on est issu de l'économie sociale et solidaire. Et quand ça a été créé, en fait, l'idée, c'était de concevoir et d'exploiter les réseaux des déchetteries de la région chambérienne. Voilà.
2: Corinne, merci. Tu vas continuer à nous parler d'Indigo, tu vas continuer à nous parler de vos projets. Je vous propose de rester à l'écoute de Radio Grand Lac. On va faire une courte pause.
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3: Vous êtes bien sur Radio Grand Lac 92.1 FM et en DAB+, vous êtes en direct dans l'émission Plongée au cœur de l'entreprise. Avec Laurent, nous recevons aujourd'hui Corinne Bardou, qui est directrice des ressources humaines de la société Indigo. Corinne, tu nous as expliqué comment t'en étais arrivée au RH. Mmh. Tu nous as parlé d'une voie qui n'était pas forcément la voie dite royale, parce que ça n'existe pas des voies royales en RH.
4: Non, je crois pas.
3: Tu nous as parlé un peu d'Indigo. Moi, je voudrais bien qu'on revienne, s'il te plaît, sur la partie, le modèle social d'Indigo. Tu nous en avais un peu parlé, mais de l'origine d'Indigo, de Trivalor, du modèle économique, social et solidaire. Est-ce que tu peux nous en dire un peu plus?
4: Oui, alors avant d'en parler, juste rappeler aussi qu'on est entreprise et société à mission. Donc ça, c'est important parce qu'on est société à mission depuis juillet 2021. Donc on a vraiment des engagements environnementaux et sociaux. L'idée, c'est vraiment de remettre l'économie au service du vivant. C'est vraiment notre...
3: Votre raison d'être.
4: C'est pas notre raison d'être tout à fait, mais c'est le résumé de la raison d'être. Voilà. Je la connais pas par cœur, je suis désolée. Mais voilà, l'idée, c'est vraiment remettre l'économie au service du vivant. Et effectivement, on a un modèle, un pacte social assez important, puisqu'en fait, l'entreprise appartient à ses collaborateurs. Et on peut devenir, quand on rentre chez Indigo, actionnaire au bout de 12 mois. L'entreprise appartient, est complètement indépendante et n'appartient qu'à ses salariés. Et à aujourd'hui, donc là, il y a eu une augmentation de capital l'an dernier parce qu'on avait plus de demandes que d'actions disponibles. Donc à aujourd'hui, on a 60% de nos salariés qui sont actionnaires. Donc ça, c'est pour moi aussi un pacte social important, puisque je pense que dès lors que tu es actionnaire de ta structure, tu n'as pas les mêmes attentes et pas le même investissement et engagement.
3: Tu as un engagement qui est un peu différent et tu regardes les choses un peu différemment.
4: Oui, exactement. Voilà, et aussi un souhait de partage de la valeur. Donc ça va aussi dans ce sens-là. Donc partage de la valeur avec les actionnaires, mais aussi les salariés, puisqu'on a un contrat d'intéressement qui redistribue 42% de notre résultat net auprès de nos collaborateurs. Donc, il y a vraiment cette volonté de partage de la valeur, que ce soit via l'actionnariat ou via la redistribution de participation ou d'intéressement. Voilà, et autre particularité que j'ai découvert quand je suis arrivée chez Indigo, c'est la transparence salariale, dont on en parle beaucoup actuellement. Chez nous, on pratique la transparence salariale. En fait, ça a toujours existé chez Indigo. C'est lié aussi au fait qu'on est, que les salariés soient actionnaires, puisque de toute façon, ils ont accès à tout. Et que ça semblait pas très logique de cacher les salaires. Donc, tous les ans, on édite une liste nominative de nos salaires. Donc, tout le monde connaît mon salaire, tout le monde connaît le salaire de mon directeur général, tout le monde connaît le salaire de son collaborateur et de son collègue.
3: Mais là, ça va un pas plus loin, parce que normalement, c'est nominatif.
4: Non, on va plus loin, et bon, alors je ne sais pas si on en parlera, mais il faudra aussi qu'on se mette en conformité, parce qu'on n'est pas tout à fait conforme non plus avec la transparence, mais en tout cas, ce que je peux dire, c'est aux entreprises, c'est chez nous, ça fonctionne bien, mais je pense qu'effectivement, c'est un gros pas culturel pour beaucoup d'entreprises qu'il faudra qu'elles franchissent.
3: Alors moi, je prône cette transparence, notamment dans les entreprises de conseil. Il y a toujours des grilles salariales et c'est une transparence par niveau. Donc je la prône depuis le début. Et puis pour suivre des cours à l'UGA, tu vois, on croise sur la performance et le développement de la performance, l'optimisation et le développement de la performance. On a travaillé la dernière fois sur les groupes.
4: Ouais.
3: Et vraiment, c'est des sujets hyper importants. En fait, quand les règles sont claires, quand il n'y a pas d'exception, ça évite le désengagement des salariés, ça évite tout un tas de problèmes. On n'est pas là pour parler de ce sujet-là, voilà, juste pour te dire, je suis assez convaincue de ce sujet de transparence.
4: Et par rapport au salaire aussi, on souhaite qu'il y ait une échelle réduite entre le plus haut et le plus bas salaire. Et actuellement, on est sur une échelle de 4. Voilà. Et ça, c'est aussi une volonté très forte chez nous qu'il y ait cette échelle réduite entre le plus haut et le plus bas salaire.
3: Oui, et puis vous la publiez du coup.
4: Ouais, exactement.
3: Elle est publiée.
4: Oui, oui, oui. Elle est publiée une fois par an, donc elle reste.
3: Elle reste à quatre.
4: Elle reste. En tout cas, on essaye de rester à quatre et voilà. Donc ça, je pense que c'est quand même une particularité, en tout cas. Quand même un petit peu d'expérience dans les ressources humaines, et c'est quand même une particularité forte, et c'est une des raisons aussi pour lesquelles j'ai eu envie de rejoindre Indigo, et je trouve que c'est un modèle social intéressant, et on sent qu'on fait venir aussi des collaborateurs avec ça, quoi.
3: Voilà. Je pense que s'il y a des DRH qui nous écoutent, ils doivent se dire, mais est-ce que t'as un CSE? Est-ce que t'as des délégués syndicaux? Comment ça
4: oui.
3: se passe avec eux?
4: Oui,
3: du coup, ça facilite
4: tout
3: les
4: ça.
3: Choses.
4: Donc, on a un CSE et on a des délégués syndicaux depuis janvier 2025. Donc, la société a beaucoup grossi. Moi, quand je suis arrivée en octobre 2020, on était 240. Et maintenant, on est 470, équivalent temps plein. Et je pense que ça fait partie aussi du process de croissance aussi de l'entreprise, de structurer aussi avec des syndicats. Et ça se passe plutôt bien. Et on a eu chacun de notre côté besoin de prendre nos marques aussi, je pense. Aussi parce que c'était nouveau dans l'entreprise. Et nous aussi, côté direction. Donc maintenant, ça fait bientôt un an et demi qu'on a des délégués syndicaux et ça se passe plutôt pas mal.
3: Après, quand t'as une culture de la transparence, c'est peut-être plus facile de gérer des délégués syndicaux.
4: Voilà. On n'est pas d'accord sur tout, mais ça, on peut être d'accord sur le désaccord. Ça, c'est un truc de médiateur.
3: Donc, pas de...
4: On peut être d'accord sur le désaccord.
3: Voilà. Il faut trouver un consensus.
4: Voilà.
3: C'est pas un compromis, c'est un consensus. Ok, super. Est-ce que tu... Donc, un joli modèle avec des valeurs de... une valeur de solidarité.
4: Oui.
3: Tu nous as aussi parlé de l'innovation, peut-être que tu veux...
4: Oui, c'est aussi très, très important et c'est un petit peu particulier dans les sociétés de conseil et d'ingénierie, notamment d'ingénierie. L'innovation, c'est vraiment l'ADN d'Indigo et en fait, nos collaborateurs qui travaillent sur la partie production travaillent aussi sur des projets de recherche. Et on a une responsable d'innovation qui s'appelle Geneviève Escomel et que je salue aussi parce que voilà, elle porte les projets innovation chez Indigo. Donc on a à peu près entre, alors ça dépend des années, mais 7% de nos temps qui sont consacrés à de l'innovation. Et on fait aussi de l'innovation, alors c'est pas que sur la partie, on va dire, produit, mais c'est aussi de l'innovation managériale. On innove aussi en management, puisque Indigo a la particularité d'avoir différents systèmes de gouvernance. Donc on a des départements qui sont structurés pyramidalement, comme on peut voir dans certaines structures, mais on a aussi trois départements qui sont en holacratie. Donc voilà, je ne vais pas rentrer dans ce que c'est l'holacratie, mais en tout cas, c'est une décentralisation des décisions et de l'autorité avec des cercles et des rôles. Et on a aussi, du coup, comme on avait plusieurs modèles de gouvernance, on a, il y a maintenant 2 ans, encodé notre organisation. Donc chez nous, il n'y a plus de définition de poste, il n'y a plus de description de poste. On a tous des rôles, on peut avoir plusieurs rôles. Un rôle, c'est une raison d'être et 5-6 redevabilités. Voilà.
3: Ah, c'est donc génial ça, ouais. Pardon, parce que moi, je travaille beaucoup sur les fiches de poste. Après, tu vois, c'est toujours ce que je dis, l'holacratie, c'est bien, les libertés de management, c'est bien. Mais ce n'est pas forcément adaptable à toutes les structures de l'entreprise.
4: Non.
3: Ni à toutes les entreprises, ni à toutes les structures. Et typiquement, l'encodage de l'organisation, je trouve ça chouette dans des certaines... Parce que vous êtes une société qui peut se le permettre. Il y a des sociétés où ce n'est pas possible. Par contre, travailler sur de l'encodage d'une partie de l'organisation, ça pourrait être intéressant à faire.
4: Donc, on a encodé toute l'organisation et nous, notre credo, c'est chaque directeur de département met en place l'organisation qu'il souhaite, qui lui semble la plus appropriée à sa structure. Donc on a 2 départements en holacratie et sur Chambéry, on a un département qui est notre bâtiment énergie et climat qui travaille en gouvernance partagée. Donc, c'est un peu les fondements de l'holacratie, mais il n'y a pas la signature de la constitution, il n'y a pas les réunions de triage, les réunions de gouvernance. Donc on essaye de s'adapter. Alors c'est pas tout, ton simple, hein, parce que des fois, on ne parle pas le même langage. Et quand on est DRH... Alors moi, je suis arrivée, je ne connaissais pas l'holacratie, donc ça a été aussi un choc un peu culturel. Ce qui est un peu compliqué, des fois, je trouve que c'est d'avoir le même, les mêmes process. Donc voilà, donc on arrive à trouver des consensus où effectivement, on a mis en place des choses pour qu'on soit tous en phase, en fait, sur, notamment au niveau du management.
3: Voilà. Oui, c'est aussi ce que j'allais te demander. Comment tu fais en RH pour manager des départements type en holocratie et ouais. d'autres type en
4: et ben alors, c'est pyramide, je vois bien. Moi, quand je suis arrivée, il a fallu aussi que je mette en place des process, parce qu'il n'y avait pas vraiment de process, et c'était aussi pour accompagner la grosse croissance d'Indigo. Donc, il a fallu mettre en place des process, et on essaye de s'adapter aussi. Les process, ils sont aussi adaptés aux différentes structures de gouvernance, quoi.
3: Voilà. Ce que j'allais dire aussi, c'est ok, tu parles d'innovation et d'innovation produit et d'innovation managériale, mais en fait, les RH aussi doivent être innovantes chez Indigo.
4: On essaye. oui, on essaye. Après, on met des choses un peu innovantes. Là, on a lancé un programme de cooptation, et l'innovation, moi, je trouve qu'on a mis, on donne le choix à nos coopteurs. Je ne sais pas si on peut dire comme ça, mais en tout cas, on donne le choix à nos coopteurs, soit de prendre l'argent, soit de le verser à une association caritative. Et je trouve que c'est assez innovant, et c'est vraiment dans l'ADN d'Indigo, sur les valeurs solidarité. On met en place aussi des formations actions, il y a des challenges entre équipes, et pareil, le prix, c'est un prix qui est remis à une association qui est en phase avec les valeurs d'Indigo.
3: Du coup, l'association, c'est celle choisie par le salarié, ou vous avez une liste d'associations peut-être?
4: Ouais, c'est ça, on a une liste d'associations. Indigo fait aussi du mécénat, et on dote tous les deux ans des associations qui sont portées par les salariés d'Indigo. Donc ce sont des salariés qui portent certaines associations, donc ils peuvent être soit dans l'association, soit pas nécessairement. Et en fait, on dote ces associations de ce fonds. Donc on a un fonds de mécénat, et c'est vraiment nos salariés qui portent et qui présentent un dossier, et c'est les actionnaires qui choisissent à qui on va donner les dotations cette année. Donc on a travaillé avec la Toupie, qui est une association d'insertion qui travaille sur des jouets, qui est sur Chambéry, par exemple. Action Dolpo aussi, où on a travaillé sur les bâtiments au Tibet. Donc je vous donne quelques exemples, mais on en supporte plein d'autres.
1: Si on part au Tibet, on a chaud. Ouais. On est mal barré. J'adore ce pays. J'aime d'y aller un jour. Le Népal, c'est joli aussi. Et quand la question qui me vient finalement quand je t'écoute, Corinne, c'est pas compliqué. C'est en fait la question que je me pose, c'est comment c'est perçu par vos clients, au-delà des collaborateurs, tous ces engagements, ces valeurs, ce côté sociétal, cet engagement, est-ce qu'ils en ont conscience? Est-ce que c'est... Tu parlais de marque employeur, d'attractivité, mais est-ce que finalement, au travers des clients qui vous rejoignent, qui vous choisissent, peut-être qu'il y a des bureaux d'études, il y en a pagaille, comment vous vivez ça dans la vie de l'entreprise? Est-ce que vous le percevez, ça?
4: On le perçoit, et de toute façon, on est de plus en plus challengé dessus, parce que sur les appels d'offres, comme on travaille beaucoup avec le public, on répond souvent à des appels d'offres ou à des concours, de plus en plus, on est challengé sur les aspects RSE.
1: D'accord.
4: On est en train de se faire certifier B Corp. On devrait avoir, je croise les doigts, mais on est en train d'attendre les résultats de la certification B Corp. Et pour nous, c'est important, et je pense que de toute façon... nos clients, en fait, ils sont demandeurs, et dans les cotations, il y a toujours des points sur la RSE. Donc, on voit bien que ça devient plus en plus important. En tout cas, c'était une des raisons pour laquelle on a souhaité aller vers cette certification B Corp, qui sera vraiment la reconnaissance de notre engagement et qui peut, en termes concurrentiels, nous apporter aussi. Et en termes de collaborateurs, comme tu disais tout à l'heure, c'est les gens qui viennent chez Indigo, ils viennent aussi pour ça. Voilà. Et c'est quelque chose qu'on met en avant aussi dans ce qu'on appelle notre marque employeur, sur laquelle on a beaucoup travaillé ces dernières années.
1: Ce qui est génial dans ce que tu dis, c'est souvent, je m'adresse un peu à tous ceux qui travaillent sur la marque employeur, les RH, les dirigeants, etc. Et finalement, à ceux qui sont en face, les candidats qui se demandent dans quelle entreprise je dois aller par rapport à ce que prétend ou ce que déclare une entreprise, c'est qu'effectivement, on a un très très gros enjeu d'alignement entre la promesse et la promesse tenue.
4: C'est ça. Bah c'est voilà le. Et je suis. Alors on parle beaucoup de greenwashing. Chez nous, c'est clair, on n'en fait pas. Quoi. Voilà. Moi, j'ai tous mes salariés viennent à vélo. Voilà, on a quand même. C'est vraiment dans l'ADN d'Indigo.
1: On va déjeuner ensemble à pied.
4: Voilà, c'est ça. On trie nos déchets, on a du compostage sur tous nos sites. Donc voilà.
3: Après, il y a ce qu'on fait et comment on le communique. Oui. Tu vois, il y a la partie greenwashing, il y a ce qu'on fait, comment je communique ce que je fais. Et a priori, vous arrivez à bien communiquer.
4: Ouais. Oui, bah ça fait partie de toute façon. On sait que c'est important. Côté marque employeur, c'est très important. Et côté client, bah ça devient de plus en plus important de toute façon.
3: Et puis de toute façon, ça devient même une obligation sur des appels d'offres publics, d'être engagé sur des sujets RSE. Corinne, je pense que tu vas nous parler, tu nous as mis l'eau à la bouche sur la marque employeur, tu vas nous en parler. Je vous propose de faire une petite pause musicale avant.

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1: 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Nous sommes en direct dans l'émission Plongée au cœur de l'entreprise. Nous sommes avec Laurent et Corinne Bardoube. Corinne, tu es DRH de l'entreprise Indigo. Tu nous as parlé de ton parcours, tu nous as parlé de l'entreprise, tu nous as parlé des valeurs de solidarité, d'innovation d'Indigo. Tu nous as parlé, alors dans l'innovation, hein, c'est l'innovation produit, c'est l'innovation organisationnelle, c'est l'innovation RH, tu as commencé à nous parler de la marque employeur. Nous, ce qu'on aimerait, c'est que tu nous en dises un peu plus sur cette marque employeur, sachant que je reviens pour ceux qui n'étaient pas à l'écoute au tout début de l'émission. Tu nous as parlé de 240 salariés collaborateurs en 2020 et aujourd'hui 470. Ouais, donc tu as doublé. Il faut vraiment être innovant et avoir une jolie marque employeur pour faire ça, non?
2: Oui. Donc, ça a été mon gros projet depuis que je suis arrivée, hein, puisque l'entreprise a multiplié par deux en 4 ans et demi ses effectifs. Donc, il a fallu accompagner toute cette croissance, donc, parce que c'était du recrutement, mais aussi de la croissance externe, puisqu'on a racheté 5 filiales. Donc,

0: voilà, on a dû aussi beaucoup recruter. Un chiffre, en 2024, on a recruté, alors hors fusion, 90 personnes.
1: Ah oui, c'est un... Il faut pouvoir recruter ces gens.
0: Voilà.
1: Alors, il faut que tu nous racontes, parce que moi qui ai vécu la croissance, ouais, l'ultra-croissance d'entreprise, comment on fait pour conserver la culture d'entreprise quand on intègre, ouais, tous ces gens?
0: Je pense que c'est le plus compliqué, et en tout cas, la volonté d'Indigo, c'est de ne pas perdre son âme, comme j'aime dire. Donc là, on est sur voilà, sur plutôt un trend de stabilisation des effectifs, parce qu'on sent que quand même on a quand même beaucoup mobilisé les effectifs. Il a fallu professionnaliser aussi tout ça en termes process. Nous, on a mis en place un SIRH en place. Donc voilà, l'objectif, c'est d'accompagner. Donc, dans mon équipe, j'ai une personne, Valérie, qui est en accompagnement au changement, donc qui fait de l'accompagnement, du coaching, et qui accompagne aussi tous ces changements, qui accompagne aussi quand on intègre des nouvelles fusions, voilà, où on est très à l'écoute et on fait en sorte que ça se passe au mieux. Donc, on s'est donné quand même les moyens, voilà, avec la création d'un poste. Moi, je sais que j'ai la chance quand même d'avoir une coach en interne et qui peut m'accompagner sur des sujets transversaux, vraiment sur de l'accompagnement au changement. Ouais, c'est pas simple. Voilà, le tableau, il peut ne pas être rose. Il y en a certains qui s'y retrouvent pas. Parce que l'entreprise, effectivement, on gère pas une entreprise de 500 comme on gère une structure de 240, mais on essaye de faire le maximum pour que les gens s'y retrouvent, et on est très à l'écoute avec des enquêtes bien-être pour voir comment ça évolue aussi.
1: Et est-ce que tu as eu à gérer, alors souvent quand on fait des croissances comme ça, on doit gérer des gens qui disent ben, moi c'est pas ça l'entreprise dans laquelle je suis rentrée, ouais. Oui. J'ai envie d'en sortir.
0: Oui.
1: T'as dû avoir à gérer ce type de profil.
0: Ouais, tout à fait. Après, voilà, ce que je dis, le tableau, il est pas tout le temps rose non plus. Hein, donc, c'est pas, voilà, c'est une société comme une autre aussi, avec des départs, parce que les gens s'y retrouvent plus, parce que ils ont d'autres envies. Donc, on essaye de les accompagner au mieux aussi, nous, en proposant aussi quelquefois sur des départs, de l'outplacement ou des bilans de compétences.
1: Après, le départ est naturel. On rentre parfois dans une entreprise à un moment de sa vie. Même nous, personnellement, on peut évoluer dans nos envies, dans nos recherches. Et puis, quand l'entreprise évolue, soit on reste en phase avec l'entreprise, soit il faut effectivement accepter de se séparer. Moi, je trouve que c'est une chance d'avoir quelqu'un. Alors, moi, je suis experte conduite du changement. J'ai fait de la conduite du changement et j'en fais encore. Ça fait plus de 20 ans. C'est souvent, moi je dis toujours, c'est le parent pauvre du conseil, hein. C'est les gens qu'on appelle à la fin quand on dit ah ben on a planté le projet, on a oublié de l'accompagner. Comment vous faites vous pour en interne, c'est chouette, vous avez un vrai poste.
0: Oui.
1: Comment vous faites pour accompagner les gens justement sur ces transformations?
0: Alors sur les fusions, on a mis en place on a mis une espèce de process avec Valérie, avec une enquête avant la fusion, et puis un suivi régulier avec une enquête post-fusion. Moi, je suis très présente aussi dans les fusions pour rassurer les collaborateurs, parce que c'est les collaborateurs des deux côtés, hein, parce que c'est les collaborateurs de la structure qui se fait racheter, mais aussi qui sont des fois intégrés dans d'autres équipes, donc rassurés. On est assez présent. Je pense qu'il faut, c'est aussi du dialogue, de l'explication. Il est rassuré toujours, et on fait toujours une enquête au bout de 6 mois maintenant, où on fait un REX, parce que ça c'est quelque chose qui est très important chez Indigo, c'est la culture du REX.
1: Alors vas-y, explique-nous, parce que...
0: c'est le retour d'expérience, donc c'est quand on met en place des projets chez nous, on fait toujours un REX, c'est-à-dire y compris avec nos clients, c'est-à-dire qu'est-ce qui a bien fonctionné et qu'est-ce qui a moins fonctionné dans le projet. Et ça fait partie de l'ADN d'Indigo aussi, notamment dans notre méthodologie de management de projet, qu'il a fallu mettre en place aussi en 2021. Et Valérie, elle accompagne aussi, par exemple, on est en train de changer notre ERP. Et donc, elle fait partie du comité de pilotage, gestion du changement. Donc, il y a vraiment des... pour s'assurer. Et elle a un regard un peu encore extérieur, de dire, attention, là, il y a alerte, il faut penser à communiquer là-dessus. L'idée, c'est vraiment, elle est intégrée dans les grands projets de l'entreprise. On a mis en place un mode projet Indigo, où elle...

0: Elle accompagne aussi nos collaborateurs sur la partie posture du gestion de projet, où elle fait du co-développement. Donc voilà, c'est encore de l'innovation managériale, moi ce que j'appelle. Voilà, elle nous accompagne aussi. Là, on est en train de travailler sur... on a finalisé notre référentiel managérial, puisqu'on est dans une culture quand même très technique. Et moi, une de mes missions quand je suis arrivée, c'était de mettre en place un programme d'excellence managériale. Donc j'ai mis en place une communauté de managers. Et l'idée que j'avais depuis des années et qu'on a enfin abouti, c'est la mise en place d'un référentiel managérial pour que nos managers savent vraiment ce qu'on attend d'eux et qu'on puisse les accompagner au mieux. Donc voilà, avec la possibilité pour tous les nouveaux managers chez nous de pouvoir être coachés en individuel par notre coach en interne pour les accompagner au mieux dans cette fonction. Moi, ce que je dis, c'est que le management, c'est aussi un métier et que souvent, c'est un peu oublié et qu'on voit un peu la culture plus technique. Et l'idée aussi de dire, et là, on est en train de travailler sur des filières, en disant, tout le monde ne peut pas être manager et l'objectif, c'est que tout le monde ne soit pas manager. Il faut certaines compétences pour être manager et l'idée, c'est vraiment d'accompagner et de faire évoluer nos collaborateurs. Donc là, on a un gros projet aussi de travailler sur les filières avec des parcours de formation pour dire on a une filière d'expertise technique, donc il y en a qui seront mieux dans cette filière, mieux dans la partie management et une autre filière management de projet. Et l'idée, c'est que nos collaborateurs, ils peuvent, en tout cas qu'ils puissent changer. Et on a eu déjà des cas de managers d'équipe qui sont redevenus experts techniques parce que au bout d'un moment, ils n'avaient plus envie de manager. Donc ça, c'est possible aussi chez nous. Et en tout cas, c'est la volonté forte, c'est de ne pas cloisonner les gens et de se dire on peut évoluer aussi selon nos compétences. Et ça, moi, c'est quelque chose sur lequel j'insiste beaucoup. On peut être un très bon expert technique, mais pas un bon manager d'équipe, mais ce n'est pas grave. Voilà.
1: Ce qui est super intéressant dans ce que tu dis, Corinne, c'est qu'effectivement, moi, ça me renvoie quand tu parles de culture du Rex, de pilotage et de choses comme ça. Un cas concret qu'on partage ensemble, puisque je vous accompagne sur la partie présence digitale en tant qu'employeur. Mmh. Et pour une entreprise de moins de 500 personnes qui vient chatouiller, le fait de dire on ne met pas toutes nos annonces au même endroit, on fait attention, on met notre argent, on regarde combien de retours on a, est-ce qu'on paye un prix juste, etc., etc. Tu viens chatouiller un autre client, un coucou à Valérie de Chartelia, qui sont un peu plus gros que vous, à peu près 15 000 personnes, tu vois.
0: Qui sont des concurrents aussi.
1: En plus.
0: Ou des
1: confrères,
0: ou des
1: dépend.
0: Confrères, voilà.
1: Voilà, c'est ça, ça dépend des terrains. Ouais. Mais ce qui est intéressant, c'est que vous avez cette même culture, donc à l'échelle d'un grand groupe, à l'échelle d'une quasi-ETI, de dire effectivement où est-ce qu'on peut innover, appliquer à nous-mêmes en tant que service RH et employeur le fait d'être plus inclusif. D'être plus visible auprès de populations qui ne nous verraient pas forcément autrement et d'être un peu à différents endroits. Comment vous vivez le truc finalement avec le recul depuis quelques mois qu'on a mis ça en place et qu'est-ce que tu vois, comment tu vois ça par
0: Alors,
1: rapport à
0: on a eu un gros boulot sur la marque employeur. Donc en fait, moi j'avais créé un poste Fanny est arrivée en 2023, je crois. Où elle est venue vraiment pour travailler sur le recrutement et la marque employeur. Donc travailler sur la connaissance d'Indigo, même moi je connaissais pas Indigo, donc besoin de face après avec des gros comme Artelia, on cherche les mêmes compétences avec il y avait des grosses difficultés de recrutement, donc présence sur des forums et sur des sites aussi avec on a aussi maintenant faut aller chercher aussi les collaborateurs, donc avec la mise en place d'outils pour qu'on puisse sourcer aussi, donc ça a été quand même un changement assez fort dans un contexte hyper pénurique des compétences, même si là ça on a moins de besoin de recrutement et on sent que c'est un peu moins pénurique. Mais dans ce contexte-là, ouais, beaucoup de présence, se faire connaître sur LinkedIn, travailler avec le service com, avec qui on travaille en étroite collaboration. Donc, je salue Laura, notre responsable com qui est basée à Toulouse, avec qui on travaille beaucoup. On se voit tous les mois pour travailler sur qu'est-ce qu'on fait en termes de marque employeur. Donc, ça peut être des interviews, des événements sur la journée égalité professionnelle.
1: Et pour autant, tu cites LinkedIn, mais tu vois, on a divisé le budget par deux et quelques chez eux. Ce qui ne veut pas dire que ce n'est pas une plateforme intéressante, mais on s'est dit, il y a peut-être plein d'autres acteurs.
0: C'est ça, exactement. Donc, et d'aller diversifier nos sources aussi et pas de rester non plus sur les mêmes annonceurs, on va dire.
1: Les grands carrefours d'audience.
0: Voilà. Ouais, c'est ça.
1: Ce qui vous permet d'exister face à d'être un grand groupe, qui ont peut-être plus de moyens.
0: Oui. Et finalement, effectivement, on a aussi des difficultés de recrutement, mais 2024, c'est 90 personnes, c'est énorme, et on est arrivé quand même dans un contexte très compliqué, donc...
2: C'est énorme, et en même temps, vous avez réussi à préserver la culture. Moi, ce que je retiens un peu, c'est j'ai envie de retenir le mot autorisation. Pourquoi je dis le mot autorisation ? Parce que vous autorisez finalement à avoir plusieurs modes de fonctionnement dans les services, de l'holocratie, du management hiérarchique. Ouais. Et l'autorisation que j'aime beaucoup, c'est on n'est pas tous obligés de devenir manager.
0: Non.
2: Et ça, c'est un truc, on est à peu près de la même génération. C'est un truc que quand on était nous jeunes, quand on est rentré sur le marché du travail, il fallait devenir manager, il fallait devenir directeur. Aujourd'hui, on sent que ce mode de fonctionnement, il a complètement évolué, que les gens n'ont plus forcément envie de devenir manager, mais que jusqu'à présent, on leur donnait pas cette autorisation de pas le devenir. Mmh. Et du coup, on nommait des experts managers alors que, un, ils en avaient pas forcément envie, et deux, on les mettait en danger sur un poste qui était pas le bon.
0: Ouais, je pense qu'on les mettait en situation d'inconfort et du coup, on avait peut-être pas que des bons managers aussi. Et quand on sait tout ce qui tourne autour de la santé mentale, maintenant, il y a quand même des charges lourdes aussi. Donc, nous, on s'est autorisé ça. Donc, on a encore du boulot à faire parce qu'on veut vraiment travailler et... on a encore certains collaborateurs qui pensent que la voie d'évolution chez Indigo, c'est que le management d'équipe, mais on est en train de déconstruire ça, en parlant vraiment de filière. Donc là, on a encore, nous, un gros travail en termes RH pour bien expliquer, montrer qu'il y a des parcours. Et je pense que pour les gens qu'on recrute aussi, d'avoir ces parcours... et d'avoir une lisibilité sur les parcours, c'est important aussi quand on rentre chez nous, quoi.
2: Donc, c'est fondamental. Voilà. Je pense que la lisibilité, parce que souvent, alors moi, c'est un truc sur lequel je me bats aussi, c'est OK, on recrute pour le poste aujourd'hui, mais demain, c'est quoi l'évolution de la personne? En fait, on ne recrute pas pour un poste, on recrute pour l'entreprise et sur une évolution d'entreprise.
0: Et là-dessus, on sait qu'on doit encore progresser. Donc, j'ai encore.
2: T'as encore de la marche, t'as encore des choses à faire.
0: J'ai encore pas mal de choses à faire.
2: C'est chouette. Et puis l'autre chose que je retiens aussi, c'est effectivement, tu mets en place des filières, enfin vous mettez en place des filières d'expertise, de manager de projet, de manager d'hommes et de femmes.
0: Ouais.
2: Et puis surtout, il y a un accompagnement.
0: Oui.
2: C'est pas, t'es un bon expert, allez, sois manager, sois un bon manager.
0: Ouais, c'est ça. Non, on les accompagne et on a mis en place un nouveau process aussi, c'est-à-dire tous les nouveaux managers. Ils ont des formations obligatoires, ce qui n'existait pas. Donc, on leur demande de suivre deux formations obligatoires. Et puis, la possibilité d'avoir cet accompagnement de type coaching pour les accompagner dans cette nouvelle fonction. Quelquefois, en fait, ils se retrouvent à manager d'anciens collègues. Donc, c'est pas simple. Et au travers du coaching, ça peut les permettre aussi de... avec quelqu'un qui est encore neutre, de pouvoir démystifier, de les accompagner, et ça, c'est important pour nous. Et maintenant, on met en place une période probatoire de 8 mois sur le manager, où on leur laisse aussi, parce que c'est important pour nous qu'ils se rendent compte de ce que c'est manager. Donc, au bout de 8 mois, on fait le point ensemble pour savoir s'ils veulent continuer ou pas l'aventure de manager.
2: Et une nouvelle fois, tu donnes l'autorisation.
0: Ouais.
2: Corinne,
1: Il
0: faudrait que ça dure plus longtemps. Hein.
2: L'heure est en train de passer. On touche à la fin de l'émission. C'est ce que j'avais dit quand on a préparé l'émission. Je t'ai dit, Corinne, je crois que je vais devoir redire qu'il va nous falloir plusieurs émissions. Tu nous as présenté Indigo. Nous as présenté ton parcours qui est incroyable. C'est ce qu'on a envie de faire transparaître avec Laurent dans l'émission. Tu nous as présenté Indigo. Il y a encore des choses à faire, mais là, tout ce que vous faites, bravo et merci.
0: Merci.
1: Finalement,
0: merci
1: à vous. Les pépiniéristes, ça va bien avec l'environnement.
0: Ouais, ça va. Puis ça va bien avec Indigo.
1: Voilà.
2: Le programme d'émission est incroyablement riche cette semaine sur Radio Grand Lac. Aujourd'hui, vous allez retrouver Élodie. dans l'émission En quête de sens à 12h10. C'est Elodie qui nous présente des chemins de vie presque aussi incroyables que les tiens, voire aussi incroyables. Corinne, à 13h, on va retrouver Cyril qui nous parlera d'associations. C'est une émission qui me tient à cœur, moi, parce que les associations, puis je pense, Corinne, que c'est toi qui t'occupes d'une association de rugby touch.
0: Ouais.
2: Ça va te parler aussi. C'est le cœur de notre territoire, les associations. C'est grâce à ça que notre territoire vit. Donc, engagez-vous, soyez bénévoles. À 18h, nous allons retrouver ODF qui vont réveiller nos papilles dans l'émission. C'est local et c'est bon. Alors, je ne sais pas quel est le programme, mais je suis sûre que... en tout cas, restez à l'écoute. Il va falloir écouter toutes ces belles émissions. Restez bien sûr à l'écoute de Radio Grand Lac toute la journée. On va retrouver Maxime aujourd'hui pour l'info locale. Merci beaucoup.
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9: Bonjour à toutes et à tous, voici les principales informations de ce lundi 11 mai sur Radio Grand Lac. À l'international, Vladimir Poutine affirme que la guerre en Ukraine serait, selon lui, proche de sa fin. Le président russe accuse une nouvelle fois les pays occidentaux d'alimenter le conflit par leur soutien militaire à Kiev. Pourtant, sur le terrain, les combats se poursuivent malgré le cessez-le-feu de 3 jours annoncé par Donald Trump. Moscou et Kiev s'accusent mutuellement de violer cette trêve temporaire. Des frappes de drones russes ont notamment fait 2 morts et plusieurs blessés dans le centre de l'Ukraine. L'inquiétude sanitaire se poursuit autour du bateau de croisière MV Ondius, arrivé hier aux Canaries après la découverte d'un foyer d'antivirus à bord. Plus d'une centaine de passagers et membres d'équipage ont commencé à être évacués sous haute surveillance sanitaire. Les 5 ressortissants français doivent être rapatriés dans la journée avant une mise en quarantaine à l'hôpital Pasteur à Paris. Une réunion d'urgence est prévue à Matignon autour du Premier ministre Sébastien Lecornu. En France, le gouvernement officialise une aide pour les petites entreprises du bâtiment et de travaux publics confrontées à la flambée du prix des carburants. Le décret publié au Journal officiel prévoit une prise en charge de 20 centimes par litre de gasoil non routier consommé au mois de mai. Cette aide s'adresse aux structures de moins de 20 salariés et sera plafonnée à 4000 euros par entreprise. Dans le Vaucluse, une trentaine de militantes féministes ont manifesté hier devant un hôtel appartenant à Patrick Bruel à Lille-sur-la-Sorgue. Le chanteur est visé par plusieurs accusations de violences sexuelles qu'il conteste fermement. 3 enquêtes sont actuellement ouvertes en France. Une pétition demande également l'annulation de sa tournée estivale. Et puis c'était une grande émotion en Saône-et-Loire où environ 200 personnes ont participé ce week-end à une marche blanche en hommage à Sylvie Godard. Cette femme de 65 ans a été tuée par son ancien compagnon après leur séparation. L'homme avait déjà été condamné pour violence conjugale. Une enquête pour homicide volontaire avec préméditation est en cours. Depuis le début de l'année, 47 féminicides ont déjà été recensés en France, selon le collectif Nous Toutes.
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9: On débute ce journal local avec une triste nouvelle dans le monde de la montagne savoyarde. Le guide de haute montagne Sébastien Ibanez est décédé vendredi dans une avalanche survenue dans la face nord de l'aiguille d'Olanne dans le massif des Écrins. Âgé de 44 ans, il appartenait au bureau des guides de Chambéry. Enseignant chercheur à l'université Savoie-Mont-Blanc, il était spécialiste de la biodiversité alpine et engagé pour la protection des milieux de montagne. De nombreux hommages lui sont rendus depuis l'annonce de sa disparition. À Montmélian, un important rassemblement automobile organisé à l'occasion d'un mariage turc a provoqué quelques tensions samedi après-midi. Plusieurs dizaines de grosses cylindrées se sont retrouvées sur le parking d'un supermarché avec moteur bruyant et circulation perturbée. Alertés par des riverains, les gendarmes sont intervenus pour sécuriser le secteur et fluidifier le trafic. Aucun procès-verbal n'a été dressé. En rugby, le rêve de finale s'arrête pour le SOC. Les Savoyards ont été battus 25-19 à Nice en demi-finale de National. Malgré une belle résistance face à l'un des favoris du championnat, les Chambériens échouent aux portes de la finale et voient aussi s'éloigner l'espoir d'une montée en Pro D2. Une déception, mais aussi beaucoup de fierté pour le groupe après une saison une nouvelle fois solide. Du côté d'Aix-les-Bains, l'office de tourisme de Grand Lac veut changer de modèle. Fini le tourisme de masse, place désormais au tourisme régénératif. L'idée est de proposer des vacances plus respectueuses du territoire, avec des visiteurs invités à participer à des actions locales comme l'aide aux maraîchers, la protection de la nature ou encore des activités de partage avec les habitants. Une réflexion de long terme portée par les acteurs du territoire pour préserver le cadre de vie et mieux répartir la fréquentation touristique. Et puis dans la page culture, le bilan du Zygomatic Festival qui vient de s'achever sur le bassin chambérien et en Chartreuse. Cette 18e édition a attiré plus de 2000 spectateurs autour de spectacles d'humour, d'improvisation et de théâtre burlesque. Les organisateurs saluent un fort soutien du public et donnent déjà rendez-vous en 2027.
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9: Cette journée de lundi sera rythmée par des averses et puis également des orages. Quelques belles éclaircies pourront apparaître dans le courant de la journée. Côté mercure, c'est assez frais hein, pour la saison avec 14 degrés tout autour du lac du Bourget, mais notamment à Grésy-sur-Aix, Méry ou encore Albins, entre lacs. Au meilleur de la journée, le mercure n'excédera pas les 20 degrés à Chambéry et Aix-les-Bains. Voilà pour vos prévisions météo. Je vous souhaite un excellent début de semaine à l'écoute de Radio Grand Lac.

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3: Bonjour, bonjour, bonjour et bienvenue sur Radio Grand Lac. C'est Elodie et je suis ravie de vous retrouver pour ma chronique En quête de sens, la chronique qui met en valeur les entrepreneurs passionnés pour vous inspirer. L'émission, c'est toujours la même, du direct pendant 40 minutes sur le 92.1 FM ou en DAB+, et également tous les replays, bien évidemment, sur la chaîne YouTube ou sur le site internet de l'émission de Radio Grand Lac. Vous le savez, dans cette émission, j'ai à cœur de montrer que tout est possible. J'aime donner des clés et créer le déclic. L'interview des entrepreneurs qui sont invités est justement fait pour ça, puisque ces personnes viennent nous partager leurs histoires, leurs déclics, leur aventure entrepreneuriale, avec tout ce que ça implique. Les choix, les décisions, les obstacles, les réussites. Et nous terminerons peut-être l'émission avec l'astuce de l'invité en lien avec son activité. Aujourd'hui, j'ai la joie d'accueillir et d'interviewer au micro de Radio Grand Lac, Valériane. Valériane qui est coach et conférencière en neuroatypie. Alors, neuroatypie, tout le monde en a entendu parler, tout le monde ne sait pas forcément ce que ça veut dire non plus. Donc on prendra le temps, bien évidemment, de tout expliquer. En tout cas, Valériane en a fait son credo d'accompagner la neuroatypie. Elle est donc conférencière et coach. Elle est aussi formatrice en expression orale. Et on en reparlera un peu plus tard, mais elle a également un podcast dédié à ça. Le podcast qui s'appelle Hors Cadre, qui est le média joyeux de la neuroatypie pour déconstruire les idées reçues. Bref, on va tout vous expliquer. Mais d'abord, on va accueillir Valériane. Bonjour Valériane.
4: Bonjour Elodie.
3: Bienvenue, merci d'être là.
4: Merci à toi de ton invitation.
3: Comment vas-tu ?
4: Super bien.
3: Ouais ?
4: Ouais.
3: On sent pas de stress, effectivement. Souvent, il y a un petit peu de stress au démarrage, mais toi, non, tu as l'air tout à fait détendu, c'est parfait. Merci d'être avec nous. Alors, je l'ai dit, tu fais plein de choses. Plein de choses, mais qui ont toutes un lien, qui est l'accompagnement de la neuroatypie. Avant qu'on explique plus précisément ce que tu fais, comment, qui est-ce que t'aides, pourquoi, etc., on va déjà parler de toi, de ton parcours, de ce qui t'a amené à choisir cette activité et l'entrepreneuriat, qui sont pas toujours des choix simples, donc il y a forcément de belles raisons derrière. Est-ce que tu peux nous en dire un petit peu plus ?
4: Bien sûr, avec plaisir. En fait, ça va être un peu disruptif. Je n'ai pas choisi l'entrepreneuriat, c'est l'entrepreneuriat qui m'a choisi. J'ai passé un peu plus de 20 ans en entreprise, en photojournaliste d'abord, ensuite en agence de publicité, ensuite en ressources humaines dans des grands groupes internationaux. Et chaque fois, je me sentais pas vraiment à ma place, donc j'ai beaucoup, beaucoup changé d'entreprise, sauf la dernière chez Nespresso, où je suis restée 10 ans. Et où là, je me suis retrouvée responsable de la RSE sociétale, donc faire le pont entre des associations et le monde de l'entreprise, justement. Et ça a été passionnant parce que j'ai rencontré des jeunes qui se sentaient eux aussi en décalage. Alors, je dis des jeunes parce que c'était bien souvent des jeunes qui se sentaient eux aussi en décalage, aussi pas très bien, aussi ne se sentant pas tout à fait à leur place. Et puis, en fait, dans mon parcours personnel, en parallèle, j'avais mes trois enfants qui n'étaient pas du tout à leur place en entreprise. Qu'on a découvert au fur et à mesure, alors je vais te passer tous les épisodes, mais on a découvert au fur et à mesure tout leur dyslexie, troubles de enfin TDAH, HPI, on va expliquer après un petit peu tout ce que c'est, hypersensibilité, etc. Et donc je me suis retrouvée un peu maman proche aidante et salariée, et je voyais en effet miroir tout ce que vivaient mes enfants à l'école, qui était grosso modo la même chose que ce que moi je vivais en entreprise. Et donc pour eux, je me suis formée. J'ai voulu apprendre, arrêter de répondre à toutes ces 3 minutes de lecture par jour, 5 minutes de table, 5, etc. Comprendre leur cerveau, comprendre ce qui se passait dans leur cerveau, comprendre qui ils étaient pour qu'eux-mêmes se sentent mieux. Et donc j'ai fait ces certifications de coach pour apprendre à poser des questions, parce qu'un adolescent, on arrête de lui dire quoi faire, hein, ça marche pas définitivement. Apprendre à poser des questions, apprendre la PNL, à apprendre qui étaient en fait pour moi des clés, mais pour moi, pour mes enfants, pour ma famille.
3: Ça veut dire que pour toi, tu n'avais jamais vraiment essayé. Tu nous l'as dit, tu ne te sentais pas à ta place. À chaque fois, tu avais cette sensation. Mais pour toi, tu faisais avec.
4: En fait, je pensais que c'était moi le problème.
3: Ah oui.
4: Je pensais que c'était à moi de faire des efforts.
3: Première info importante pour les personnes qui nous écoutent. Si vous ne vous sentez pas à votre place, ce n'est pas vous le problème. C'est qu'il y a autre chose.
4: C'est exactement ça. J'étais trop ou pas assez. Pas assez sage, pas assez sérieuse, au moins en apparence, pas assez. Ouais. Et puis, trop impulsif, trop expansif, j'avais trop d'idées, trop. Enfin voilà, donc de toute façon, pour moi, j'étais un problème. Tu sais, comme à l'école où on te dit fais un effort là-dessus. Donc j'ai grandi avec fais un effort. Mmh. Et en entreprise, j'ai continué à faire des efforts, comme ce que me disait mon manager en fait.
3: Oui, c'est sûr qu'on a grandi avec. Le moule idéal, entre guillemets, et effectivement, dès qu'on en sort un petit peu, on avait tendance à se dire que on était le problème, puisque les jeunes aujourd'hui ont cette chance, c'est qu'on est beaucoup plus ouvert à ça. Et du coup, on va vite, en tout cas, beaucoup plus vite déceler qu'il y a quelque chose. Nos générations à nous, c'est sûr que c'était pas ça. C'était, si t'es pas sage, c'est que t'es un problème, effectivement, fais un effort. Donc, toi, tu t'es dit, je vais faire des efforts et je vais continuer ma vie comme ça tranquillement. Tranquillement ou pas d'ailleurs, j'imagine. Mais le problème s'est beaucoup plus révélé, ou en tout cas, t'as voulu faire quelque chose quand là, ça a concerné tes enfants.
4: Oui, j'ai vraiment été prête à me battre pour eux, et surtout, j'ai découvert au travers des tests, parce qu'ils ont passé tous les tests, les dossiers de MDPH, maison du handicap, etc., pour avoir des aides. Et lorsque je fais les tests, en fait, d'abord en effet miroir, je me suis reconnue. En plus, en se retrouvant devant le professeur de l'unité des troubles neurocognitifs de l'hôpital, qui vous dit, vous savez, votre enfant, il est HPI, mais ça, vous connaissez par cœur, c'est comme vous. Mais en fait, je ne le savais pas, moi. Votre fils, il a un TDAH, un trouble de l'attention avec hyperactivité. Bon, ça, c'est pareil, vous savez gérer, c'est vous. Enfin, c'est fini, oui, elle arrête un peu la dame là devant. Et donc, voilà, tu vois, j'ai découvert un petit peu tout ça et j'ai beaucoup, beaucoup lu. Et j'ai lâché tous les livres qui s'appelaient « Faites des efforts en 5 minutes par jour » ou « Les 5 clés pour, les 10 conseils pour ». Et je suis partie sur une littérature qui venait alors surtout d'Europe du Nord ou du Québec ou du Canada. S'appelait « Vive la dyslexie, pourquoi être ordinaire quand on peut être spécial ». Et j'ai découvert qu'en fait, ça m'a donné mon mode d'emploi, le mode d'emploi de mes enfants. Et que en réalité, ça concerne 15 à 20% d'humains dans le monde. Et qu'on est...
3: Pensé que c'était plus, tu vois.
4: Mais alors, c'est tout...
3: Tout humain confondu. En tout cas, c'est j'imagine, les personnes qui sont déclarées.
4: Voilà, exactement. Ouais,
3: parce qu'il y en a plein qui n'ont pas encore conscience. En tout cas, ce que tu dis, c'est important, c'est que au-delà de la case dans laquelle on nous met, ou au-delà du résultat du test, c'est comprendre comment on fonctionne, comprendre comment l'autre fonctionne pour arriver à mieux vivre, j'imagine.
4: Exactement, quand on arrive à comprendre, ça change tout. Ça change absolument tout, tu vois, pour continuer justement sur l'entrepreneuriat, c'est que moi j'ai commencé à en parler beaucoup. Et régulièrement, j'ai des collègues qui venaient me voir un peu sous le sceau du secret, tu vois, en me disant « on va prendre un café ». Alors quand on est chez Nespresso, évidemment, c'est un petit peu un rituel.
3: Oui, on ne fait que ça.
4: Voilà, je suis passée au déca, parce que ça faisait beaucoup de café.
3: C'est quand ils te disaient « on va prendre un thé » que tu t'inquiétais, c'est ça. En tout cas, c'est intéressant, c'est que toi, tu t'es jamais senti à ta place, mais t'en as fait ton affaire et tu t'es dit « c'est moi le problème ». Ensuite, ce sont tes enfants qui, eux-mêmes, ne trouvaient pas leur place. Donc toi, tu l'as identifié, tu l'as vu. Pour leur apporter un mieux-être, tu t'es formé, tu nous l'as dit, coaching, PNL, j'imagine que t'as fait plein de choses, t'as lu plein de choses pour comprendre comment tes enfants fonctionnent. Et de là, effet miroir, tu t'es rendu compte qu'en fait, ils fonctionnaient juste comme toi. Ou en tout cas avec beaucoup de similitudes.
4: Exactement, et je me suis rendu compte de toute la souffrance que ça avait été dans mon parcours, que ce serait absolument hors de question qu'eux vivent la même. Donc on allait mettre des mots, alors c'est des sigles, hein. TIS, TDAH, HPI, super, hypersensibles. Alors les hypersensibles, il y en a un peu plus, on est plus sur 25% de la population, enfin des humains, mais qui avaient énormément de souffrance, et avec tous ces cafés et tous ces collègues, j'ai vu qu'il y avait beaucoup de souffrance. Et ce qui a été terrible, et ce qui pour moi a été le déclencheur de « Ok, je vais me lancer en entrepreneuriat », ça a été qu'il terminait invariablement par « Non, mais par contre, je te le dis à toi, mais surtout, ça reste entre nous, parce ouais. que je, ici, je veux pas que ça se sache ».
3: Oui, il y avait vraiment cette pudeur. Il faut surtout pas qu'on apprenne que je suis un petit peu différent. Du coup, ça s'est fait pendant que tu étais encore dans ton entreprise, c'est-à-dire que tout ce que tu as découvert, tu as commencé à en parler. Donc toi, tu as libéré la parole, entre guillemets, tu as commencé à expliquer ce que tu découvrais, ce que ça signifiait, ce que tu découvrais aussi sur toi à travers tout ça. Et là, du coup, en parlant, ça a libéré la parole chez les autres, même s'il y avait encore cette volonté de secret, de pudeur, mais ça a quand même libéré un peu la parole pour que les gens se disent « bah tiens, je vais lui en parler ». C'était quoi leur volonté ou leur attente quand ils venaient t'en parler ? C'était que tu leur apportes plus de compréhension, que tu leur trouves des solutions ? C'était quoi pour eux l'attente ?
4: Je crois que la première des choses qui m'a le plus marquée, c'était ouf, enfin, je suis pas tout seul ouais. et j'ai le droit d'en parler. Tu vois, tu disais libérer la parole, ça a été exactement ça. Après, la deuxième étape, c'est ok, d'accord, j'ai compris et je vois comment ça fonctionne, mais qu'est-ce que j'en fais ?
3: Ouais.
4: En fait, parce que moi, je me sens super mal ici, mais du coup, est-ce que j'en parle ? J'en parle pas ? Qu'est-ce que je dis ? Est-ce que j'ai le droit ? Est-ce qu'on va pas me percevoir bizarrement ? Et tout à coup, il y a ce gros mot de handicap qui vient de se poser. Alors, handicap, quand on est golfeur, hein, quand on joue au golf, c'est quand même super classe d'avoir un handicap. En dehors du golf, on peut pas vraiment dire que ce soit la classe à Dallas, sauf que c'est un humain sur cinq minimum et que 100% des humains seront un jour en situation de handicap. Ne serait-ce que quand on porte des lunettes, enfin, moi, j'ai des lunettes si je les ai pas. Je vois tout flou partout ouais. et je peux pas lire. Donc en fait, c'est pas un gros mot, mais ça reste un mot qui fait très peur.
3: Oui, c'est ça. Ça fait très peur, mais d'ailleurs, tout ce qu'on met derrière la neuroatypie, ça fait aussi très peur. C'est pas pour rien qu'on connaît tous, mais sans vraiment savoir ce que c'est, et qu'en même temps, on se confronte pas trop à ça. Et je comprends parfaitement, effectivement, la sensation que ça peut être de se dire « Ok, ça y est, j'ai compris, ça me concerne, qu'est-ce que j'en fais maintenant ? Qu'est-ce que j'en fais ? À qui j'en parle ? À qui j'en parle pas ? Et puis, comment je l'adapte dans ma vie aussi ? Parce que, notamment quand on est déjà adulte, qu'on s'est construit avec tout ça, en essayant de se mettre à peu près dans les moules, les piliers s'effondrent un peu, entre guillemets.
4: Exactement. J'avais jamais su répondre à cette espèce d'injonction qu'on vous dit tout le temps, soit toi-même, tous les autres sont déjà pris. Moi, je disais, ok, d'accord, vous êtes sympas les gars, mais moi, je suis qui ? Je sais pas. Parce que lorsqu'on fait partie des neuroatypiques, on a passé sa vie à entendre qu'on était un problème, qu'on était trop, pas assez, pas la bonne posture, pas etc. Donc en fait, instinctivement, on a passé sa vie à observer les autres pour faire comme,
3: oui, c'est
4: pour
3: ça.
4: Faire pareil. Donc on ne sait pas du tout qui on est. Mm. Je pense qu'on est des excellents acteurs, vraiment, très très bons en acting, parce qu'on sait décrypter tout.
3: Oui, en fait, tu passes ton temps à regarder comment les autres font et donc à imiter. Effectivement, quand on te demande qui tu es profondément, c'est pas simple. Donc du coup, tu es en entreprise, tu commences à te rendre compte que finalement d'en parler... Bah, c'est pas une mauvaise chose parce que ça permet de libérer la parole aussi chez les autres, hein. C'est un cercle vertueux. Et tu me dis, c'est à ce moment-là que j'ai le déclic, que je me dis, faut que je fasse quelque chose, faut que je me mette à l'entrepreneuriat. Donc c'est dans le sens où l'entrepreneuriat est venu à toi parce qu'effectivement, il n'y avait pas trop de postes salariés pour ça, hein. ça n'existe pas encore. Mais alors du coup, ça se concrétise comment pour toi? D'un coup, tu te dis, allez, j'arrête tout mon travail et je me lance?
4: Alors, je me le suis dit comme ça, et dans les faits, ça a duré plus longtemps parce que ça a été très compliqué avec ma manager pendant très longtemps, parce qu'on n'arrivait justement pas à se comprendre, qu'il y avait beaucoup d'idées reçues aussi dessus, quand j'ai dit « Oh, wow, j'ai compris, je suis HPI !» Et elle m'a répondu « Mais tu te crois supérieure ?» En fait, pour moi, c'était juste un énorme boulet, quoi. Donc, je venais d'avoir une clé de compréhension de mon cerveau qui part dans tous les sens et de pourquoi on me disait, mais reste focus. Puis en plus, alors, doublé du trouble de l'attention, là, j'avais quand même un petit peu la totale. Et donc, ça a donné des clés de compréhension. Et puis, une énième discussion un peu très tendue même, d'ailleurs. Je lui dis, mais de toute façon, t'as pas à me faire une place ici puisque je pars. Alors, c'est des mots qu'on dit et qu'on entend après. C'est arrivé un peu vite. Et elle me dit, ah bon, tu vas faire quoi? Je dis, bah, je suis coach. Et elle me dit, bah, d'accord, mais coach de quoi? Et là, j'ai bugué. Forcément, tu vois, c'était pas très clair.
3: Ça a mis c'était beaucoup, pas construit.
4: C'était pas construit, il y avait rien de construit. Ça a mis très longtemps à se construire parce que bah, CF, le cerveau qui part dans tous les sens, on a du mal à trouver réellement. Ok, j'en fais quoi maintenant de
3: oui,
4: tout ça?
3: Oui, en fait, t'as plein d'idées, mais après, il faut arriver à construire quelque chose de cohérent et qui soit réalisable. Et on peut pas tout faire en même temps. On peut pas concrétiser les 150 000 idées en même temps. Faut choisir.
4: C'est ça, c'est exactement ça. Et je me suis rendu compte que finalement, là où, où en tout cas moi j'avais de l'impact, eh ben, ça avait été dans le fait de parler et que je parle très facilement des neuroatypies, des différences, d'en parler aussi avec, avec beaucoup d'humour, d'autodérision, pour justement pas en faire quelque chose de grave, mais parce qu'effectivement ça me fait rire plein de fois, hein, j'oublie plein de choses, etc. C'est drôle. Mes enfants, pareil. Donc finalement, c'était en parlant que j'avais de l'impact. Et en parler, tu le disais tout à l'heure, c'est communiquer, c'est se comprendre. Et quand on arrive à se comprendre, bah, ça change tout, en fait. Mmh. Ça détend la relation et ça permet de recréer du lien. Alors, ça va être du lien entre collègues, entre managers, managers, et du lien aussi dans, dans les familles. Et c'était ça que venaient me dire en filigrane ces collègues qui venaient prendre des cafés, des cas pour ma part. Mais donc ça c'est venu comme ça. Et là, lorsque j'en ai parlé à ma manager en lui disant, enfin après lui avoir dit je pars, elle a dit et ça a mis longtemps. Donc on a posé les choses. Elle m'a dit bah ok, je t'accompagne. Donc ça, ça a été top. Du coup, j'ai eu un coach. Je continue à en avoir. On reste supervisé toujours. Donc j'ai eu un coach. J'ai eu un coach business aussi parce que plus de 20 ans de salariat. Autant dire que on connaît rien à l'entreprise, en tout cas les rouages. Tout à coup, moi, j'étais en ressources humaines, mais tout à coup, il faut apprendre le marketing, la communication, les réseaux sociaux, la comptabilité. C'était ça faisait beaucoup d'un coup, quoi. Mais donc elle m'a accompagnée là-dedans. Il y a eu des gros bouleversements familiaux aussi, parce qu'évidemment quand on commence à bouger, à évoluer sur quelque chose, et ben c'est un peu un puzzle. Quand on bouge une pièce du puzzle, possiblement tout le reste s'éclate un peu autour et faut le reconstruire. Donc il y a eu tout ça aussi à gérer. Après ça a été un parcours. Mais ce qui est très beau dans l'histoire, c'est que j'ai rencontré plein d'entrepreneurs vraiment extraordinaires, top, avec une grosse majorité neuroatypique.
3: Oui, donc tu as lancé l'idée sur un coup de tête, mais après, tu as pris le temps de construire le truc, d'être accompagné. On en parle souvent dans cette émission, hein, être accompagné, c'est important. Donc, tu as pris le temps de faire les choses correctement pour finalement, suite au bouleversement aussi, t'installer dans la plus belle région de France et te lancer à ton compte. Merci déjà pour ce premier témoignage, pour nous expliquer un petit peu tout ça. Je pense que c'était intéressant et important pour que les gens qui s'interrogent, qui ont les mêmes questions ou les mêmes problématiques de pas trouver leur place, puissent se dire, bah oui, effectivement, je suis pas tout seul. Ça, effectivement, je pense que c'est le premier déclic important. Donc, on va prendre le temps, bien évidemment, d'expliquer en détail ce que tu fais, comment ça se concrétise, hein, ton activité entrepreneuriale. Mais d'abord, on va faire une petite pause musicale. On se retrouve juste après.

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3: Nous voilà de retour pour la deuxième partie de cette chronique En quête de sens. Aujourd'hui, on est avec Valériane. Valériane qui est coach et conférencière en neuroatypie et formatrice en expression orale. Valériane, en première partie, on a parlé de toi et de ton parcours et de ce qui t'avait amené à l'entrepreneuriat et à cette activité. Donc on l'a vu, il y a eu plusieurs choses, que ce soit toi ou tes enfants ou ton entreprise, tes collègues, etc. Mais il y a quand même eu un déclic principal qui était en fait si j'en parle, ça permet aux autres d'en parler et du coup, ça permet d'apporter un peu de mieux-être à toutes ces personnes. Et donc là, tu t'es dit, eh ben, si j'en faisais quelque chose, plutôt que de parler juste dans mon coin à mes petits collègues et de me renseigner pour moi et mes enfants, ben, je vais peut-être faire plus et proposer des choses pour plus de personnes pour qu'on puisse peut-être libérer un peu plus la parole sur ces thématiques-là, sur ces notions-là, pour toujours dans l'intention d'apporter du mieux-être. Et donc, concrètement, qu'est-ce que tu fais? Donc, on l'a dit, hein, tu es coach, tu es conférencière, tu es formatrice. Moi, je le sais, tu interviens en entreprise et auprès des particuliers. Mais concrètement, comment ça se passe? Si on commence par exemple par l'entreprise, qu'est-ce que tu leur apportes? Qu'est-ce que tu leur proposes? Qu'est-ce que tu viens y faire dans ces entreprises?
4: Eh bien, dans ces entreprises, je viens parler, en fait. C'est vraiment mon credo d'aller parler, libérer la parole. Donc, j'ai soit en conférence, soit en formation, en mode vie, ma vie. Mais de toute façon, même, les conférences sont très participatives. Où je vais aller montrer, par exemple, des écrits de mes enfants avec de la dyslexie. Généralement, c'est assez rigolo parce qu'il y a des gens qui, tout à coup, font des bonds en disant « Oh ! Mais mon fils écrit comme ça, parce qu'ils ont à peu près tous la même graphie, ou en tout cas une graphie très similaire. Ça va être d'expliquer que je ne comprends pas les implicites, que ma fille non plus d'ailleurs, dans la famille, nous ne comprenons pas les implicites. Donc quand on nous dit, ben, fais ce que tu as à faire, par exemple, et ben, ma fille au collège, on lui a dit, fais ce que tu as à faire en études. Elle a fait un mini barbecue taille Playmobil avec des mini brochettes parce que c'est ce qu'elle avait réellement à faire à ce moment-là. Et elle n'a pas du tout compris que le surveillant lui dise, mais t'es insolente. Et parce qu'elle lui a dit, mais il fallait être précis dans la demande, en fait. Donc ça, il y a beaucoup de choses. Et ça se retrouve beaucoup en entreprise. Quand la consigne n'est pas claire, et ben, tous les neuroatypiques comme moi, ils vont pas comprendre l'implicite. Et donc derrière, si on leur dit, mais enfin, t'as pas du tout répondu à la demande, t'as pas fait ce que je prévoyais, t'as pas suivi le plan, t'as pas, etc. Et ben, nous, on va pas comprendre.
3: En fait, tu viens en entreprise expliquer comment ça se traduit avec des exemples, l'écriture, les exemples d'explications pas claires. Voilà, t'essayes de donner un maximum d'exemples, pour que les gens puissent comprendre comment ça se traduit et se reconnaître ou reconnaître d'autres personnes, mais pour que les gens puissent en fait s'identifier, comprendre comment ils fonctionnent, comprendre comment fonctionnent les autres, c'est ça?
4: Exactement, on en parlait un petit peu tout à l'heure, c'est que lorsqu'on est neuroatypique, on a l'impression qu'on est un problème. Et comme on est un problème, comment on fait pour ne plus être un problème? Eh ben, on regarde ceux qui, a priori, ne sont pas des problèmes. On a l'impression que c'est hyper facile pour tous les autres, sauf pour soi. Donc, on essaye de copier. Alors, évidemment, on copie toujours pas super bien, donc ça marche pas non plus. Et puis, à un moment, la colère, la tristesse reprennent le dessus, et là, on explose. Mais donc, en fait, on est super bon en observation des autres. Donc, les personnes neuroatypiques sont naturellement, parce qu'elles s'exercent depuis qu'elles sont toutes petites, sont naturellement empathiques, sont naturellement agiles. On peut passer très rapidement d'aller poser des questions aussi, sont naturellement audacieuses. Et ça, ce sont des choses qu'on recherche en entreprise. En revanche, elles ne vont pas s'autoriser à le faire, à s'autoriser à être audacieux, s'autoriser à être agile, proposer de nouvelles idées, etc. Parce que justement, ce qui leur est renvoyé, c'est « tu fais pas bien, tu es un problème ». Et donc, c'est dommage parce que ce que recherchent aujourd'hui les entreprises, qu'on lit partout, je suis encore évidemment abonnée à plein de newsletters RH, et ce qui est demandé, c'est de l'agilité, c'est de l'audace. Les entreprises de demain seront celles qui vont aller vers...
3: Oui, c'est de l'initiative, c'est en fait toutes ces caractéristiques qu'on peut retrouver chez les neuroatypiques, mais que eux s'empêchent d'exprimer en fait.
4: Exactement. Tu vois, tout le temps que j'ai été mise dans des cases, à chaque fois, j'étais en surperformance sur le quoi faire, etc. Et j'étais à peine dans la moyenne, dans le comment. Parce que justement, dans mon attitude, dans ma posture, on me disait « tu n'as pas la bonne posture ». Le jour où j'ai pu échanger avec ma manager, la DRH, et lui dire « voilà, j'ai ces neuroatypies, j'ai ça, ça se passe comme ça, voilà ce que je fais, etc. » Et elle m'a dit « ok, alors maintenant on va regarder, on va remettre à plat, où est-ce que réellement tu peux avoir de l'impact, de la performance pour tout le monde ?» Et elle m'a confié, je suivais déjà Top Employer pour Nespresso, et elle m'a confié la partie Bicorp. Au moment où Nespresso allait chez Bicorp au niveau international. Et la France, on savait qu'on allait être audité. Alors, je ne l'ai pas fait toute seule, évidemment. J'étais un peu le rapporteur de ce que faisaient tous mes collègues sur la partie RH. Et je travaillais main dans la main avec la personne qui était en développement durable, aussi une neuroatypique. Et en fait, on nous a un petit peu suivi, évidemment, mais en même temps laissé libre dans notre façon d'agir et de l'idée cette certification. Et quand on a été audité par les auditeurs américains, on a été aussi audité par des auditeurs anglais qui nous disaient « mais comment vous avez fait ça ? Comment ?» etc. Et on a eu une super note à Bicorp, et en tout cas sur la partie, enfin Nespresso a eu Bicorp au niveau international. Mais la France, qui a été auditée parce que c'était à ce moment-là le plus gros marché, l'a eu aussi directement. Et donc finalement, on a fait, alors toutes les deux entre neuroatypiques, mais moi aussi sur la partie RH, je fais à ma manière, dans ma façon de faire. Et les reportings, ils n'étaient pas rentrés dans des cases, ils n'étaient pas faits de la même façon, ils n'étaient pas, etc. Mais ça marche.
3: Ouais.
4: Ça marche vraiment. Donc c'est une façon différente d'appréhender cette situation.
3: Surtout que si on t'avait imposé une certaine façon de faire, que tu n'aurais peut-être pas compris, tu n'aurais pas réussi, tu aurais bataillé, tu aurais passé beaucoup plus de temps, alors que là, c'était ta logique à toi. Moi, ce que je trouve qui est très, très représentatif dans ce que tu témoignes, c'est en fait qu'on est tous différents et on ne fonctionne pas tous de la même manière et on ne voit pas les choses de la même manière, on n'a pas tous la même logique. Et ça se traduit encore plus chez les neuroatypiques, mais en tout cas, c'est mettre en lumière que c'est pas parce que moi je vois ça que l'autre y voit ça aussi. Et donc, si j'arrive à comprendre que l'autre y voit différemment, peut-être qu'on va pouvoir essayer de parler et de communiquer pour se comprendre, justement. Alors que on a tendance au contraire à se dire moi c'est comme ça, donc l'autre c'est forcément comme ça aussi, et au bout d'un moment il y a conflit.
4: Exactement, c'est pour ça que ça me passionne d'intervenir en entreprise, parce que justement ça permet de mettre en lumière, alors avec beaucoup d'humour, beaucoup d'exemples, beaucoup de vie ma vie, parce que je pense qu'il n'y a rien de tel que le vie ma vie pour ressentir les choses dans son corps finalement. Et ça permet de vraiment libérer la parole. Ce que j'adore, c'est qu'à la fin des conférences, tu sais, ou des ateliers ou des formations, il y a ceux qui rangent, qui disent merci, au revoir, hop, qui repartent. Et puis, il y a
3: pas
4: toujours
3: pas
4: ceux qui
3: concernés.
4: Prennent. Ouais, ça. Exactement. Et qui possiblement rappellent un petit peu derrière. Hein. Voilà. Et puis, il y a ceux qui cherchent leur crayon, qui rangent dans leur trousse, qui ramassent leurs affaires, tranquillou. Et puis, une fois que le gros des troupes est parti, qui viennent, je peux vous parler 2 minutes. Et là, on sent que, alors, en général, on parle des enfants, parce que c'est plus facile de dire mes enfants sont quand même plutôt que moi, je. Et en même temps, c'est hyper touchant de voir tout ça. Et je me dis, ce que j'adore après, c'est lorsqu'il y a la V2 éventuellement, alors c'est souvent les référents handicap ou les DRH ou les responsables ressources humaines qui me contactent. Et du coup, derrière, ça permet aussi d'avoir un petit peu un suivi. Ok, 3 mois plus tard, 6 mois plus tard, qu'est-ce qui s'est passé ? Comment ça a été entendu ? Qu'est-ce qu'il y a eu comme petit axe d'amélioration ?
3: Donc, pour récapituler, il y a plusieurs formats, plusieurs durées. Tu peux intervenir en conférence, sensibilisation, en atelier, en formation. Les personnes qui vont te solliciter en entreprise, du coup, si elles nous écoutent, ce sont qui? Ce sont les RH, les dirigeants, les managers peut-être, ou pas forcément? Enfin, c'est des personnes qui te contactent pour quelles raisons? Ils ont identifié déjà qu'il y avait des problématiques, ou ils n'ont pas identifié, ils se disent que ça peut être intéressant? Comment ça se passe en général?
4: Alors, il y a une période de l'année qui est la semaine pour l'emploi des personnes en situation de handicap, où là, tout à coup, ça va être tous les référents handicap, etc., etc. Sauf que c'est toute l'année, en fait. C'est pas juste une semaine par an, ni sur la journée mondiale du handicap en décembre. C'est toute l'année. On parle de plus en plus en ce moment du TDAH. On entend beaucoup « Oh ouais, mais c'est à la mode ». Bah super, c'est bien la première fois de ma vie que je suis à la mode. Mais en attendant, on en parle beaucoup parce que c'est effectivement très handicapant et en même temps, ça peut super bien fonctionner en entreprise en respectant deux, trois besoins, deux, trois choses. Donc, ça va être soit des gens qui ont envie aussi d'intégrer tout le monde et de se dire, tiens, la neurodiversité, c'est quelque chose dont on parle vraiment beaucoup. C'est quand même 20% des humains. Ça veut dire qu'il y en a au moins 1/5.
3: Oui, en fait, ils n'ont pas forcément identifié en interne des personnes qui seraient concernées, mais voilà, ils se disent il y en aura forcément, donc il faut le faire, il faut ouvrir la parole.
4: Il y a soit ça, en disant, en général c'est la première étape, on va ouvrir la parole, parce que nous sommes des caméléons, et parce que surtout on se cache. Ensuite, parce que si on ouvre la parole, possiblement certains vont se sentir autorisés à le dire au RH, dans les entreprises de plus d'une centaine de salariés ou 50 salariés, quelque chose comme ça, il y a une obligation légale de 6% de personnes en situation de handicap. Et ça, bien souvent, les entreprises ont du mal à l'atteindre.
3: Donc, neuroatypie, c'est considéré comme handicap? Officiellement, ça fait partie, d'accord.
4: Alors, pas toutes les troubles. Alors, ce qu'on appelle les TND, les troubles neurodéveloppementaux. Donc, les TSA, troubles du spectre autistique, tous les 10. Lexi, etc. Trouble de l'attention, le TDAH.
3: Ok.
4: Oui, ça, exactement, c'est reconnu dans le DSM-5. Enfin, on va rentrer dans les détails, mais en tout cas, c'est reconnu comme des handicaps et donc ça peut être déclaré à la maison du handicap et ça peut faire partie des 6%. Et parfois, les aménagements à mettre en place sont hyper simples et très peu onéreux. Par exemple, en entreprise, moi j'étais assise sur un ballon de yoga.
3: Oui, en fait, il y a des adaptations qui sont pas. Enfin, on n'a pas besoin d'imaginer tout de suite.

0: Tu accompagnes aussi les particuliers. Tu peux accompagner les particuliers. Donc là, on a beaucoup parlé de l'entreprise, mais tu peux aussi accompagner les particuliers qui sont dans ces, qui sont neuroatypiques et qui ont besoin d'être accompagnés. Tu me le disais hors antenne, ça peut être en visio, ça peut être en présentiel, ça peut être à domicile, ça peut être en présentiel dehors en marchant, en présentiel dehors dans un café. Enfin voilà, tu t'adaptes, on l'a compris, c'est la caractéristique presque première de toute façon du neuroatypique, c'est l'adaptation. Juste très rapidement, est-ce qu'il y a des sujets qui reviennent régulièrement de pourquoi on te sollicite quand on est un particulier? Alors, soit pour les enfants et ados, donc c'est les parents qui te sollicitent, soit en tant qu'adulte. Est-ce qu'il y a des choses qui reviennent régulièrement?
1: Exactement, j'ai fini par en faire mon credo en disant je débloque la communication entre les personnes qui s'aiment et qui n'arrivent plus à se parler sans se crier dessus.
0: Ouais. Oui, en fait, c'est remettre de la sérénité et de la communication dans les relations humaines.
1: Exactement, se comprendre, ça change tout.
0: Ouais. Que ce soit un parent avec son ado, deux frères et sœurs, ou un adulte avec d'autres adultes, c'est toujours remettre de l'échange et plus de sérénité dans les relations.
1: Exactement, à la base, c'est souvent... enfin, je comprends pas, on s'aime, on s'apprécie, mais là, vraiment, on n'arrive plus à se parler.
0: Là, on se supporte plus. Ok, donc effectivement, c'est le fil conducteur, en tout cas, c'est la suite logique de tout ce qu'on a dit depuis le début, c'est permettre aux gens de comprendre comment ils fonctionnent, comment fonctionnent les autres, et voir comment on peut communiquer efficacement ensemble.
1: Exactement.
0: Bon.
1: Très bien résumé.
0: Merci Valériane, c'était hyper intéressant. C'est pour ça que il faudrait qu'on reste tout l'après-midi. En tout cas, n'hésitez pas si ce sont des sujets qui vous interpellent, que vous vous êtes reconnu ou que vous avez reconnu d'autres personnes de votre entourage à travers le témoignage de Valériane. Bah, ça coûte rien d'en parler, on l'a dit. Donc n'hésitez pas à la contacter. Vous la retrouverez sur les réseaux sociaux, donc sur Instagram et sur LinkedIn. Valériane, ton nom de famille ?
1: Moulin.
0: Bon, bah, c'est facile à retenir. Et puis, comme toujours, de toute façon, si vous cherchez ces coordonnées, que vous ne les trouvez pas, vous nous les demandez. Merci encore, Valériane. Ça a été un plaisir de t'avoir. On pourrait en parler tout l'après-midi, mais on a un temps limité. Merci encore. J'espère que tu vas pouvoir intervenir encore plein de fois en entreprise pour libérer la parole.
1: Merci à toi, Élodie. Merci beaucoup.
0: Bien évidemment, de votre côté, vous restez à l'écoute sur Radio Grand Lac. Vous retrouverez Cyril à 13h avec son émission Parlons Asso, donc dans pas très longtemps. Et puis bien évidemment, Eve et Aude à 18h avec l'émission C'est local et c'est bon. Et pour ma part, je vous retrouve comme d'habitude dans 15 jours. Très belle journée.

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3: Chers amis, bonjour et bienvenue dans Parlons Asso, l'émission qui met en lumière celles et ceux qui font vivre notre territoire au quotidien. Je suis Cyril et aujourd'hui on va parler partage, créativité, entraide, émotion et surtout, comme toujours, dans les assos collectifs. Parce qu'il existe des endroits où l'on vient réparer un vélo et où finalement on repart surtout avec des conseils, des rencontres et de la confiance. Et puis il y a aussi ces personnes qui poussent les portes des hôpitaux pour apporter du rire, de l'imaginaire, de la douceur dans des moments parfois très difficiles. Aujourd'hui, avec moi, je reçois Patrick Petitpas pour Vélo Bricolex et Ingrid Bévan pour les instantanés, les clowns hospitaliers professionnels. Bienvenue à vous.
4: Bonjour,
5: merci.
3: Ça va ?
4: Très bien, et vous ?
3: Ça va très bien, ça va super bien même. On va commencer par deux, trois coups de pédale avec Vélo Bricolex. Et avec toi, Patrick, on se tutoie ici. Patrick, avant de parler bricole, parle-nous de toi.
4: Alors, donc, je suis le président actuel de l'association, hein, et j'ai commencé le vélo vraiment en 2006.
3: Hein. C'est précis.
4: Oui, parce que, en fait, je suis pratiquant surtout de VTT, et depuis 20 ans, avec 5 amis, on part à peu près une semaine ou deux pour parcourir l'itinéraire VTT de France, voilà.
3: Okay.
4: Et mon côté bricoleur vient aussi de mon activité où j'étais ingénieur mécanique dans la recherche, donc voilà.
3: Ah oui, d'accord, facile.
4: Ah, facile, surtout plus évident.
3: Vous êtes plutôt sportif écolo ou bricoleur au départ ?
4: Ben, je dirais bricoleur, parce que vous verrez qu'avec avec mon expérience, à un moment donné, j'étais amené à bricoler alors que j'étais pas forcément dans le besoin immédiat.
3: Ouais, il y a toujours de la casse, hein.
4: Oui.
3: Et est-ce que tu te souviens, Patrick, de ton premier vélo, ou du moins le premier vélo que tu as pu réparer ?
4: Alors, pas vraiment le premier vélo, mais alors des Solex, des mobilettes et des motos, oui, pour toujours des deux roues, ouais. Donc avec des problématiques forcément liées aux deux roues, mais c'est plutôt, j'ai cherché quelque chose qui pouvait m'aider à avancer un peu plus vite et aller un peu plus loin.
3: Ah bah ouais, pédaler c'est compliqué, hein.
4: Bah, surtout que fallait aller forcément plus loin, donc c'était
3: ça,
4: difficile.
3: C'est ça. Mais à quel moment tu t'es dit, tiens, ça pourrait servir aux autres ?
4: Alors là, c'est vraiment la bonne histoire, parce que quand je suis arrivé avec Stébin, je travaillais dans le domaine universitaire de Grenoble et j'avais une association train et vélo. Et m'étant fait voler 20 vélos à Grenoble, ma vraie carrière de réparateur mécanique vélo commençait à ce moment-là, parce que pour retaper les vélos que je rachetais et puis les remettre en état, et aussi ceux de mes collègues de train qui vivaient la même galère, mon bricolage vélo a commencé vraiment là.
3: Alors, train et vélo, c'est des personnes qui prenaient le train avec toi, c'est ça ?
4: Des gens qui prenaient le train avec moi et qui avaient soit un vélo au départ qu'ils emmenaient dans le train,
3: ouais.
4: Soit qui avaient un vélo à l'arrivée et qui, des fois, quand ils étaient arrivés, ne retrouvaient pas leur vélo. Donc, le problème était là.
3: J'allais dire, c'est génial. Non, parce qu'ils se sont fait piquer leur vélo, mais
4: ben,
3: c'est original.
4: Moi, 20 vélos, donc au bout d'un moment, ça fatigue.
3: Ah ouais, bah ouais, puis ça coûte cher, surtout.
4: Ben, ça coûte cher, surtout, parce que après, il faut retrouver un vélo pas cher,
3: ouais.
4: Parce qu'on se demande toujours quelle est sa durée de vie potentielle.
3: C'est ça. Eh bien, parle-nous de cette belle asso. Alors, Vélo Bricolex, c'est qui, c'est quoi ?
4: Alors, c'est surtout une association qui milite pour l'utilisation du vélo au quotidien.
3: Ouais.
4: Hein donc, on va faire ça à la des ateliers, mais aussi des ateliers mobiles qu'on va faire lors de fêtes de quartier ou éventuellement des challenges mobilité, enfin, toutes les animations qui sont liées au vélo. On fait aussi de la révision et des dons de vélo, par exemple, pour les écoles d'Extrébin, pour les animations vélo. Et on fait aussi des dons de vélo pour des associations caritatives, par exemple comme l'entrée d'Aixoise, parce qu'on s'aperçoit souvent que les gens qui n'ont pas beaucoup de moyens, le vélo, le gamin grandit beaucoup plus vite que le vélo,
3: ouais.
4: Et ils n'ont pas les moyens de racheter un vélo de prix,
3: ouais.
4: Donc en donnant des vélos à, comme ça, ils vont acheter des vélos petits, et on sait qu'un enfant, quand il a fait du vélo petit, ben, il en fera plus tard,
3: ouais.
4: Donc c'est aussi pour nous une façon de promouvoir le vélo.
3: Donc c'est gratuit, vous les donnez.
4: Alors ces vélos, on les donne parce que je pense que notre ADN, c'est aussi à un moment donné de permettre à des gens d'accéder au vélo dans des conditions minimales.
3: C'est génial. Et on peut également venir réparer son vélo.
4: Alors oui, ça c'est aussi l'idée aussi de. Alors on a une spécificité, c'est que des ateliers vélo, donc il y en a pas mal dans le coin. Et nous, on a développé une spécificité qui est de réparer des vélos électriques.
3: Ok.
4: Hein, parce que ça, c'est vraiment un problème qui est nouveau, hein, qui est arrivé de façon nouveau. Et beaucoup de gens qui ont des vélos électriques, forcément à petit prix, ben ils trouvent pas aujourd'hui le service après-vente à la hauteur.
3: Donc, parce que c'est des vélos qui ont été achetés en ligne.
4: Alors, voilà, donc on a effectivement des vélos qui ont été achetés en ligne, qui ont été dans des grandes surfaces, des vélos qui sont anciens, et qu'aujourd'hui, les vélocistes disent, bah, on n'a plus les pièces, ou le logiciel ne marche plus, donc voilà, quoi.
3: C'est quoi les pannes? Les batteries?
4: Alors, c'est compliqué, parce qu'un vélo électrique, c'est quand même une batterie, un moteur, un capteur, un logiciel, donc il y a pas mal d'éléments, et après, il faut diagnostiquer. Qu'est-ce qui est en panne?
3: Ouais. Est-ce que les batteries se recyclent? C'est souvent le grand débat. Bon, alors, c'est un vélo électrique, c'est super, mais les batteries, c'est un bilan carbone alors, qui est quand même assez conséquent.
4: C'est vrai. Donc, la batterie reste un problème de fond. Même quelqu'un qui achète un vélo électrique d'occasion va toujours se poser une question sur la batterie en elle-même.
3: Ouais. Hein,
4: dans quel état est-elle? Voilà. Donc, nous, ce qu'on fait, on fait des diagnostics de batterie. On a un gars qui est un pro chez nous, là, qui travaille à l'INES, que je salue, hein, Lionel, qui grâce à lui nous fait faire des diagnostics batterie, nous dit, voilà, cette batterie est en tel état.
3: C'est bien, ça.
4: Voilà. Ou alors, on va chez les fabricants directement, où on peut faire certains des trucs, parce que certaines batteries, par exemple, pour ne pas citer Bosch, on ne peut pas la tester avec un appareil classique. Seul Bosch a un appareil qui permet de tester la batterie.
3: Peut fournir une certification.
4: Exactement. Et donc, les personnes qui achètent un vélo veulent avoir une espèce de certificat de que la batterie est en bon état. C'est quelque chose qui est tout à fait normal.
3: Oui.
4: Bah, et l'autre possibilité, c'est certaines entreprises comme Batterie 73, choses comme ça, refont des batteries. Et permettre à ce moment-là de repartir avec des vélos.
3: Ils refont des batteries à partir d'une
4: batterie,
3: ancienne.
4: Voilà, une ancienne batterie, oui.
3: Ah ouais, ça c'est génial.
4: C'est toujours le problème du prix. Alors c'est pour ça qu'on a un conseil, les gens qui ont un vélo électrique, quand vous laissez votre vélo électrique quelque part, emmenez votre batterie avec vous. Parce que un vélo électrique sans batterie, on enlève en gros 50% du prix.
3: Ouais, ouais.
4: Donc le voleur qui va voler le vélo, il va falloir qu'il rachète une batterie et un chargeur. C'est un peu prohibitif. Donc, enlevez votre batterie, ça vous permettra de retrouver votre vélo plus souvent.
3: Ouais, c'est sûr. Qui peut venir alors?
4: Alors, tout le monde peut venir. À partir du moment où on va pas peur de se mettre un peu de cambouis sur les mains, voire des fois sur le visage, mais on fournit les blouses. Donc, on garantit que le cambouis.
3: Oui, on sait qu'on va se salir en tout cas.
4: Ah ben, c'est
3: on
4: sûr.
3: Peut venir avec les enfants?
4: Surtout. Parce que je pense que les enfants aiment à un moment donné toucher, bricoler. Et puis il y a une fierté. Quand à un moment donné, cet enfant a réussi à réparer son vélo, il y a une fierté.
3: Ouais, oui, des fois juste regonfler une roue.
4: C'est lui qui l'a fait. C'est lui qui l'a
3: fait. C'était la mission du jour.
4: Voilà.
3: Ok, est-ce qu'il faut avoir un petit niveau en bricolage ou on est accompagné?
4: Non, il faut juste avoir de la bonne volonté. On est accompagné. Le rôle du bénévole, c'est apprendre à faire. Hein, c'est parfois, c'est vrai que la difficulté, c'est toujours de ne pas faire à la place d'eux. C'est toujours un peu difficile. Donc, ce qu'on essaie justement, c'est aux personnes de leur montrer comment il faut faire pour les rassurer. Parce que je pense que quand on sait réparer son vélo, on se sent moins, je dirais, moins dépendant, moins perdu. Et je pense que ça donne confiance en même temps.
3: Ouais. La plupart des vélos que vous récupérez, c'est des vélos donc, qui partaient en déchetterie?
4: Alors, oui, je crois que c'est vraiment le lot. C'est-à-dire que la déchetterie était une échéance qui leur pendait au bout du nez, au bout du guidon, je veux dire. Hein.
3: Ouais.
4: Parce qu'en fait, quand ils amènent le vélo à un réparateur, un vélociste, le vélociste leur dit « oulalalala », donc ça veut dire « allez là-bas », ils me donnent un flyer, on a des flyers, quand ils disent « allez là-bas », là, c'est ou la survie ou la déchetterie. Donc, souvent, ces vélos arrivent chez nous. Mais la chance qu'on a, c'est que, si vous voulez, on a des gens comme Décathlon, Grésy et Décathlon Saint-Alban-Lès, que j'ai réussi chaleureusement ici, hein, Hélène Norbert et toute son équipe, là, vraiment, qui grâce à eux nous donnent des vélos que les gens leur abandonnent parce que trop cher à réparer. Donc à ce moment-là, on leur dit, ben, il y a une association qui peut les remettre en état. Ils récupèrent ces vélos et nous disent, ben, écoutez, voilà, on a des vélos à récupérer pour vous et on récupère ces vélos. Donc des vélos qui sont en général pas mal, ou qu'il y a des réparations à faire dessus, mais c'est pas, vous voyez, c'était pas des déchetteries de base. Ouais. Donc, merci encore à eux, parce que grâce à eux, effectivement,
3: ouais,
4: on peut offrir des vélos de qualité.
3: Vous avez d'autres partenaires?
4: Alors, on a d'autres partenaires qui sont les chantiers valoristes, hein, les chantiers valoristes qui, eux, récupèrent un petit peu ce qui va être dans les bennes, donc, détournent un peu la benne un petit peu. Déjà, les gens, ces vélos, au lieu de finir dans la benne, bah, ils vont aux chantiers valoristes, qui eux-mêmes en recyclent quelques-uns, mais, à un moment donné aussi, ils disent, bah, tiens, il y a des vélos électriques, on sait pas faire. On peut éventuellement vous les donner. Donc il y a des très bons partenariats entre ça. Mais par contre, les autres vélocistes, c'est plus compliqué. C'est plus compliqué. Je pense que le vélociste, à un moment donné, bah, il essaie un petit peu de faire tourner sa
3: boutique. C'est son fonds de commerce aussi.
4: Donc voilà.
3: Ouais. Oui, c'est bien de faire la part des choses.
4: Voilà.
3: D'accord. Et vous êtes alors combien dans cet asso?
4: Alors, ce qui est assez remarquable, on est à 16 bénévoles. 16 bénévoles pour une petite association, ces bénévoles, ben, ils ont des compétences multiples.
3: Ouais.
4: Donc on en a justement qui ont des compétences pour les vélos électriques, ce qui effectivement est quand même une spécificité pour nous qui compte beaucoup. On a des gens qui sont des très très bons bricoleurs, parce que ce sont des gens qui pratiquent le vélo, comme toi, hein, Cyril, hein, gens qui à partir du moment où on fait partie de vélo, bah, ils savent mettre les mains dans le cambouis, ils font, ils apprennent aux autres. Et puis on a des gens aussi qui sont vraiment des gens qui utilisent le vélo tous les jours. On a notre vice-présidente Ophélie, hein, que je salue aussi au passage, qui utilise son vélo pour aller au travail, pour rouler, etc. Et qui est venue chez nous parce qu'à un moment donné, sa roue avant allait partir, elle s'était pas rendu compte. Et quand elle s'est rendu compte que sa roue avant allait partir, il va peut-être falloir que j'apprenne un petit peu à réparer mon vélo avant de me retrouver en bas du ravin.
3: C'est ma question aussi. Donc vous apprenez à réparer, mais est-ce que vous réparez à la place? Si par exemple on manque de temps.
4: Alors, ça peut arriver, mais j'ai envie de dire, c'est le dommage. On répare nous-mêmes parfois des vélos parce que certaines personnes viennent chercher chez nous un vélo réparé. Hein. Mais à chaque fois qu'ils achètent un vélo chez nous, ils sont automatiquement adhérents. Donc on les incite à venir reviser ou réparer leur vélo chez nous. Donc l'idée, c'est que le vélo, dans ce cas, est un genre de produit d'appel, on va dire un peu. Hein. C'est-à-dire que le vélo, bah, ils vont l'utiliser tout de suite, mais ils savent qu'à un moment donné, dès qu'il va y avoir quelque chose, bah, ils sont adhérents, donc ils vont venir le réparer. Et donc, même s'ils n'ont pas réparé au départ, ils vont le réparer ensuite.
3: Oui, l'idée, c'est qu'ils ne, s'ils ne reviennent plus... C'est que bah, vous avez bien formé.
4: On a trop fait notre boulot. Trop bien fait notre boulot. Mais en général, on les revoit un petit peu parce que si vous voulez, le problème, c'est qu'aujourd'hui, je pense qu'il y a beaucoup de gens qui viennent et la précarité, c'est quand même le problème de fond. Bon, le Détroit d'Ormuz aujourd'hui va relancer un peu la donne sur les vélos, mais j'ai envie de dire que c'est plutôt la précarité qui font que les gens ont des vélos pour.
3: Tu dirais que c'est ça votre mission première?
4: Ben, je pense que la mission première, c'est à un moment donné d'aider à des gens à pouvoir utiliser un vélo tous les jours à moindre coût et d'y prendre plaisir.
3: Ouais. Et alors, comment on peut vous rencontrer?
4: Alors, on est ouvert tous les mercredis après-midi de 16h à 18h.
3: Ok.
4: De 18h à 20h aussi le mercredi, mais ça, c'est que pour les vélos électriques, hein, parce que nos spécialistes sont là à ce moment-là. Le jeudi soir de 18 à 20h et le premier samedi de chaque mois.
3: Ok.
4: Le premier samedi matin de chaque mois.
3: Et vous êtes où alors?
4: Alors on est situé au 166 boulevard Jean-Edmond Rostand, qui est une contre-allée du boulevard Le Pic. Alors c'est vrai que on n'est pas très visible parce qu'on est au sous-sol d'un immeuble, voilà. Mais bon, un local, c'est un local qu'on nous a fourni, donc voilà. Donc on met du fléchage. Au moment où on est ouvert, c'est vrai que ça serait mieux fléché, ça serait mieux. Un petit appel aux municipalités pour dire aidez-nous à être plus visible, ça serait bien.
3: Ouais.
4: Voilà. Et à partir de là, on met des panneaux pour aider les gens à accéder chez nous. Et on donne des flyers où sur le flyer, on a mis nos coordonnées GPS, le téléphone de l'association et l'adresse. Donc normalement...
3: On ne peut pas se tromper.
4: On ne peut pas le faire.
3: Vous devez avoir pas mal d'espace quand même pour stocker...
4: Non, parce qu'on a, un espace atelier... Qui est correct, mais si vous voulez, parfois on n'a que 4 pieds vélo. Des fois, il arrive par exemple 6-7 personnes en même temps. Quoi. Donc,
3: okay.
4: Plus l'espace de stockage où on a quelques vélos de stockage, c'est vite vite encombré. Quand on est tout seul, on peut pas mettre les gens dehors aussi facilement. Donc c'est vrai que si on avait un stockage à côté qui nous permette à ce moment d'avoir un atelier un peu plus, parce qu'on a un stockage mais un peu plus éloigné, qui est très pratique, hein, très très pratique, mais forcément il est pas à côté. Donc ça veut dire que si jamais on doit véhiculer un vélo, tout de suite c'est une logistique un peu différente.
3: Ouais. Pour participer, il faut adhérer.
4: Oui, pour participer, il faut adhérer. Je pense que c'est pour des raisons, à mon avis, évidentes. Je pense d'abord pour des problèmes liés à simplement s'il y a un accident. Hein. Je pense que l'association a besoin de ça. Et ensuite, je pense que c'est un geste... Vous savez, je pense que gratuit, c'est pas bon. Faut, même si on paye 1 euro, 2 euros, mais voilà, il y a un geste, ouais, qui fait qu'on devient adhérent. Et souvent, des fois, il y a des gens qui, de adhérents, sont devenus bénévoles.
3: Bah ouais. Bah, mission accomplie.
4: Bah, mission accomplie, c'est ça.
3: Est-ce qu'il y a des gens qui viennent autant pour discuter que pour bricoler ?
4: Oui, bien sûr, bien sûr, bien sûr, pour raconter leurs anecdotes de voyage à vélo, leurs galères de vélo, ou comme Ophélie qui nous a raconté comment elle est arrivée chez nous avec la pièce de vélo qui est tombée par terre quand elle est arrivée chez elle, elle s'est dit « heureusement que c'est arrivé chez moi ». Ouais. Voilà, ouais, des choses comme ça, oui.
3: Ouais, c'est génial. Qu'est-ce que les gens découvrent en venant ?
4: Bah, je pense qu'ils découvrent surtout, en fait... le fait de pouvoir soi-même réparer son vélo sans trop de difficultés.
3: Ouais.
4: Et je pense que ça, d'un seul coup, ça rend bah, plus indépendant, plus sécurité. On se dit, tiens, bah voilà, si je pars en vélo, je saurais faire.
3: Ok. Est-ce qu'on peut aller vers des choses plus techniques comme l'entretien d'une fourche ou d'une suspension ?
4: Oui. Oui, ouais. Alors ça, c'est ça. On essaie d'organiser des formations techniques.
3: Ouais.
4: Et même de ce qu'on a, on fait venir même des professionnels. Hein. On a eu une personne, par exemple, qui est venue avec Cycle Expert, hein, qui est de Cycle Expert, qui est venue de donner une formation technique sur les nouveaux dérailleurs électriques, par exemple, et sur la purge des freins, les différents freins hydrauliques. Okay. Donc, on essaie, nous, de nous former pour pouvoir transmettre. Parce que la technologie évolue, et il faut évidemment qu'on évolue avec.
3: Ça ressemble à quoi une journée type à l'atelier ?
4: Une journée type à l'atelier, c'est effectivement mettre les panneaux dehors pour signaler aux gens qu'on est là. C'est accueillir les gens qui vont arriver en faisant un diagnostic sur le vélo, qu'est-ce qui lui arrive. C'est réparer avec eux les vélos. C'est évidemment à la fin balayer, ranger, hein, parce que ça c'est important. Et puis toujours avoir un moment de convivialité.
3: Ok.
4: Pour permettre aux gens de discuter un peu plus loin de pourquoi ils sont venus, de qu'est-ce qu'ils attendent. Et puis aussi aux bénévoles éventuellement pour. S'il y a des projets, s'il y a des choses à discuter, toujours avoir un petit moment d'échange.
3: Alors, est-ce que vous recherchez d'autres bénévoles ?
4: Bien sûr.
3: Ça recrute ?
4: Bien sûr, ça recrute, parce que si vous voulez, je pense que les bénévoles, c'est un vivier d'abord qui est épuisable, hein, parce que des gens qui, à un moment donné, déménagent, partent en voyage. Donc c'est un vivier qui est toujours intéressant, parce que, de toute façon, il y a toujours une activité qu'on peut faire, parce qu'on fait un atelier mobile, parce qu'on va aussi s'intéresser aux aménagements cyclables dans la ville, donc qui sont importants aussi pour pouvoir circuler. C'est aussi parce qu'on va essayer de tisser une chose qui est très importante, c'est le tissu associatif de le mailler, c'est-à-dire d'être partenaire d'autres associations. Parce que je pense que dans ce cas-là, on comprend que 1 plus 1 égale 3.
3: Et là, c'est le cas avec d'autres... tout à l'heure, on va parler des partenaires comme Décathlon, mais avec d'autres assos.
4: Oui, cyclotouriste.
3: Ah oui, cyclotouriste.
4: Cyclotouriste aixois, l'entrée aixois, ce qu'on a cité aussi.
3: C'est vrai. Ouais.
4: Les chantiers valoristes. Mais ça va être aussi vrai avec un groupe d'entraide mutuelle, qui sont des gens qui sont un petit peu, des fois, en difficulté de la vie, qu'on va aider à ce moment-là, au moment de sortie vélo. On va réviser leur vélo, et puis on va les accompagner, parce que si jamais ils crèvent, ça va être problématique. Donc on va venir avec eux. Mais en échange, il y a toujours un échange. Par exemple, on a voulu faire notre repas de fin d'année, ils nous ont prêté leur local. Donc, dans l'associatif, il y a toujours du gagnant-gagnant.
3: Oui, c'est des relais, hein. Ouais, c'est bon. Et j'imagine qu'autour d'un vélo, il y a bien plus que réparer le vélo. Quand le vélo, on le démonte en binôme, on commence à discuter et puis on va chercher d'autres choses plus profondes.
4: C'est surtout vrai, parce que je pense qu'il y a des gens qui parlent un petit peu, qui livrent un peu plus sur leur vélo, parce qu'à un moment donné, le vélo, on voit, est-ce que c'est vraiment quelque chose qui est comme ça pour le sport, où c'est vraiment quelque chose qu'ils ont besoin tous les jours, parce que parce que pour aller au boulot, à part le vélo, y a pas grand chose.
3: Pas le choix.
4: Ouais. Y a pas vraiment le choix. Ou alors c'est des parents qui ont le gamin et puis le vélo, on n'a pas trop les moyens de le réparer parce que les pièces coûtent cher. Mmh. Donc on apprend des choses sur les gens et puis éventuellement des gens qui ont des projets de voyage, qui imaginent partir en vélo en famille. Ouais. Des gens qui imaginent aussi peut-être aller dans un pays un peu lointain avec le vélo. Donc on discute un peu mieux que comment il faut préparer son vélo.
3: Ouais, c'est passionnant.
4: Ah oui, il y a un côté passionnant parce que c'est un côté social.
3: Ouais, bien sûr. On repart avec bien plus qu'un vélo réparé finalement.
4: On espère.
3: Est-ce qu'on vous retrouve autour d'événements? Est-ce que vous en organisez?
4: Oui, on organise des événements. Par exemple, on va participer au forum des associations, Tutti Frutti.
3: Ouais.
4: On va participer éventuellement s'il y a un événement vélo, par exemple le challenge vélo qu'organise la ville. Si à un moment donné il y a un événement par l'UFOLEP où il y a les enfants qui vont rouler autour du lac, on va essayer de participer. Tous les événements vélo où on peut à un moment donné se faire connaître.
3: Ouais.
4: Et aussi apporter quelque chose. Je pense qu'on essaie à un moment donné d'être présent. D'où le nombre de bénévoles, parce que c'est pas évident d'avoir des événements en journée. Et des bénévoles qui travaillent, si on n'a pas de bénévoles disponibles pour retraités.
3: C'est beaucoup de retraités?
4: Non, c'est, je dirais, c'est moitié-moitié.
3: Ok. Qu'est-ce qui freine les gens à venir?
4: Je pense un peu la peur de ne pas savoir faire.
3: Ouais.
4: La peur d'avoir bricolé, et donc je ne saurais pas faire. Voilà, je ne sais pas faire.
3: Ouais. Comme souvent, choses manuelles, qu'on ne sait pas le faire. Mais...
4: Parce qu'on n'a pas osé.
3: Ouais. Est-ce que réparer ensemble, c'est une manière de recréer du lien?
4: Oui, automatiquement, oui. Le lien, c'est on répare, mais on se répare aussi, quelque part. On se répare un peu, on se redonne confiance.
3: C'est ça. Et si tu pouvais résumer l'esprit de l'asso en une phrase?
4: Je pense que c'est en fait, pour moi, c'est remettre son vélo sur les roues dans la convivialité.
3: Ouais, c'est ça.
4: Ça.
3: Est-ce que tu as une anecdote ou une réparation improbable?
4: Alors, on a
3: une rencontre.
4: Alors d'abord, on a des. Nous, l'improbable, c'est un peu, j'ai envie de dire, c'est un peu notre quotidien. Tous les vélos qui arrivent chez nous, ils sont un peu au bout de piste. Tu sais, c'est l'hôpital du vélo, en gros. Hein.
3: C'est les urgences.
4: Voilà, exactement. Et donc, à un moment donné, les vélos qui arrivent chez nous, c'est parce que les vélocistes ont dit « Oulala, mon pauvre monsieur, ça va être trop cher. » Ou, ce cas-là est désespéré. Donc, voilà, c'est un peu ça. Et puis, les autres rigolotes, par exemple, c'est un gars qui est venu chez nous pour accorder sa sonnette parce qu'elle donnait un fa et non pas un la. Donc,
3: ah ouais, moi je peux. C'est génial. Ah ouais, c'est pointu là. Hein.
4: Ah, c'est pointu là, c'est très pointu.
3: Merci beaucoup pour toutes ces belles infos. C'est une belle initiative. Je trouve ça génial. C'est à la fois le vélo, un outil, et votre pratique est plutôt bienveillante et sociale au final. Hein. C'est vraiment.
4: On essaie quelque part de mettre une dimension sociale,
3: ouais,
4: et humaine. Et humaine, non. Pas que du technique sur du vélo basique. Voilà.
3: Ce que je vous propose avant de faire une pause, c'est de faire un petit jeu, Patrick et Ingrid. C'est simple, je vous donne une situation et vous devez répondre instinctivement à votre premier réflexe et me dire pourquoi. Par exemple, votre vélo déraille à 5 minutes d'un rendez-vous hyper important. Vous faites quoi?
4: Alors moi, j'ai pas de souci, parce que j'ai appris...
3: C'est facile pour toi, Patrick.
4: Non, mais pour moi, c'est facile, parce que j'ai appris à remettre ma chaîne avec des gars de vélo bricolage, donc oui.
5: Alors moi, je serais bien désemparée, parce que je suis vraiment nulle en bricolage, et encore moins pour réparer mon vélo, donc je serais super embêtée, je le laisserai où il est, je ferai du stop, j'irai trouver quelqu'un pour m'emmener à mon rendez-vous, et le soir, je récupérerai mon vélo, puis je viendrai vous voir, j'imagine, espérant que c'est un mercredi soir ou un jeudi soir.
4: Bien sûr.
3: Un duo de clowns entre dans une chambre d'hôpital, et l'enfant ne réagit pas du tout. Première pensée.
5: Ça peut arriver, nous, dans l'association, quand un duo de clowns entre. Et dans ce cas-là, de toute façon, il part toujours de ce que la personne propose. Donc, si l'enfant ne réagit pas, on va voir s'il n'y a pas déjà quelqu'un d'autre dans la pièce qui peut faire le lien. Donc, ça va être souvent un parent, la maman ou le papa qui est là, ou la grand-mère. Donc, commencer à créer une situation de jeu avec la tierce personne. Et en général, le jeu peut commencer aussi avec l'enfant.
3: Avec l'enfant.
4: Moi, j'avoue, je serais complètement désemparé. Je suis admiratif devant justement ce qu'ils font, parce que je pense que créer ce lien avec un enfant qui parle pas, etc., et d'arriver à un moment donné à l'accrocher, je trouve ça assez...
3: À le faire sourire.
4: Assez, ouais, je trouve ça assez performant quand même.
3: On vous propose un projet complètement fou. Est-ce que vous dites oui tout de suite ou vous réfléchissez ?
5: Ah, moi, je réfléchis pas, je dis oui, j'adore ça. Je trouve que dans la vie, c'est l'audace qui fait avancer les choses. Et les choses les plus folles, souvent, font vraiment avancer le quotidien de plein de gens, en fait. Ça part souvent d'une idée folle.
3: Ouais. Patrick ?
4: Bah, moi, je suis obligé d'en parler aux bénévoles, quand même, hein, parce que si tu veux, voilà, ils vont me dire, écoute, t'as pris le truc.
3: Oui, mais toi, à l'instinct.
4: À l'instinct des sujets fous, si tu veux, j'ai tendance un petit peu à me freiner. Parce que si tu veux, je pense qu'à un moment donné, ma vie familiale peut en bâtir. Et donc, à bout d'un moment, on va me dire, écoute, t'es gentil, mais...
3: Est-ce que vous préférez transmettre ce que vous savez ou apprendre quelque chose de nouveau ?
5: Bah nous, c'est vraiment un sujet d'actualité pour nous, parce que vraiment apporter du soutien par le rire, par la tendresse, etc., c'est quelque chose qu'on aimerait transmettre aux soignants, parce qu'on ne peut pas être tous les jours dans tous les établissements. Donc on a un projet d'atelier de transmission des outils de communication qu'utilisent les clowns dans leur pratique aux soignants. Aux aidants. Pareil, okay. C'est une thématique qui est extrêmement d'actualité. Et dans notre société, on ne sait pas très bien faire avec la vieillesse, la maladie, la mort. Et les clowns, ils savent super bien faire. Eux, ça leur pose pas de problème. Donc l'idée, c'est pas d'apprendre aux gens à porter un nez rouge, hein, pas du tout. Mais de savoir comment on peut s'adapter à quelqu'un qui est en face de nous et qui peut traverser une période compliquée ou qui souffre.
4: Pour nous, c'est assez intéressant parce que le fait que, justement, l'idée, c'est de transmettre. L'idée, c'est d'apprendre à faire. On sait transmettre. Et je pense qu'il y a des gens qui, à un moment donné, au départ, savent faire. Oui. Et la transmission, c'était pas inné.
3: Ouais.
4: C'était pas inné. Et donc, c'est vrai que le frein, c'est surtout leur dire arrête de faire à la place d'eux. C'est vrai que c'est un peu le réflexe, c'est un peu difficile, parce qu'on sait que ça va aller plus vite, que ça sera mieux fait, etc. Mais c'est pas le but. C'est pas le but. Donc c'est souvent peut-être un petit peu la difficulté.
3: Et une journée parfaite dans votre asso, elle ressemble à quoi ?
5: Ah, moi j'aime pas trop ces termes de perfection, parce que la vie elle est faite d'imperfection. Mais en tout cas, une bonne journée pour nous, c'est quand les clowns ils arrivent à la fois à soulager la personne qui souffre ou qui est en isolement dans un établissement, qui à la fois va faire du bien à sa famille ou aux proches qui sont là présents et aux soignants. On a la chance, en fait, de travailler dans une énergie qui circule comme ça à la fois entre le patient, la famille, les soignants. Et quand tout se passe bien, c'est vrai que quand on a des beaux retours, c'est une bonne journée.
4: Ouais. Nous, c'est quand on voit un sourire d'un enfant qui repart avec son vélo qui l'a réparé. Ça, c'est vraiment un truc, je pense qu'il y a une récompense là-dedans. Il y a vraiment un merci, pas exprimé, mais tellement visible, que je pense que ça illumine la journée de n'importe qui.
3: Ah oui, mission accomplie.
4: Voilà.
3: Fin du jeu, merci à vous. Merci à toi Patrick pour la présentation de ta présentation et ton asso. On se retrouve tout de suite après une petite pause musicale avec les instantanés. À tout de suite.

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7: Et vous êtes toujours sur Radio Grand Lac sur le 92.1. On vient de faire une belle première partie d'émission avec Patrick Petitpain de l'association Vélo Bricolex. Maintenant j'enfile mon nez rouge pour te rejoindre Ingrid Bévan qui est coordinatrice pour les instantanés. Bonjour Ingrid.
8: Bonjour Cyril.
7: Avant de parler de ton asso, j'aimerais parler de toi. Présente-toi.
8: Eh bien, je suis Ingrid, je suis la coordinatrice de l'association Les Instantanés. Ça fait 5 ans que je travaille au sein de cette association qui intervient exclusivement en milieu de soins. Je m'occupe principalement de toutes les questions administratives et de recherche de fonds. Je suis pas du tout ni clown ni comédienne.
7: On l'est tous, on nous a perdus.
8: Exact.
7: Alors, comment tu as rejoint cet asso?
8: Eh ben moi, c'est par la musique, par la porte musicale que je suis rentrée dans cet asso. Je chantais dans une chorale rock à Annecy, qui existe toujours. Et j'ai eu la chance de rencontrer au sein de cette chorale la présidente et une des comédiennes clowns de l'asso. Et quand elles m'ont parlé de cette association, ça a résonné très fortement en moi, parce que moi-même, dans mon parcours de vie un petit peu cabossé, je savais que dans les moments les plus délicats de la vie, les plus difficile aussi, il peut toujours y avoir de la lumière, de la vie et de l'humour. Donc quand elles m'ont parlé, j'ai dit bah oui, à fond, je comprends tout à fait votre travail. Et c'est pendant la crise sanitaire qu'ils recherchaient quelqu'un à ce poste et que j'ai postulé parce que je travaillais dans l'audiovisuel et tous nos tournages étaient interrompus à cause de la crise et j'ai pu commencer à travailler avec les instantanés.
7: Incroyable. Alors, comment on devient clown?
8: Alors ça,
7: clown hospitalier,
8: déjà il faut être artiste, il faut déjà être clown justement. Il paraît qu'on a tous un petit clown en nous, donc il faut d'abord faire naître le petit clown qu'on a en soi. Donc ça c'est des stages de pratique de théâtre, hein, d'improvisation qui permettent de faire ça. Et puis après il y a une formation spécifique, une formation médico-sociale pour travailler exclusivement donc dans les milieux de soins. C'est une formation qui est maintenant reconnue par le ministère du Travail. C'est grâce au formidable travail du Rire Médecin. C'est la première association et la plus grosse en France de clowns hospitaliers qui a monté cette formation et ce qui permet aux clowns d'intervenir dans les établissements.
7: Donc on n'est pas forcément comédien.
8: À la base, pas forcément. Dans notre
7: équipe,
8: c'est plutôt
7: des éduques qui.
8: On a plusieurs. Par exemple, dans notre équipe, on a la moitié de profils vraiment exclusivement comédiens qui étaient dans des troupes de théâtre ou qui avaient des one woman shows, des choses comme ça, et qui ensuite ont décidé de s'impliquer également à l'hôpital. Mais on a aussi des personnes qui ont rencontré le clown dans des parcours de développement personnel. C'est souvent des outils, l'outil clownesque est souvent utilisé dans ces parcours-là. Parce que c'est une discipline qui est très particulière.
7: A priori, c'est le plus dur à jouer.
8: Ouais, c'est vrai. C'est très compliqué. Vraiment montrer la part la plus vulnérable que l'on a, etc. Et d'en jouer. Et donc, c'est des gens qui rencontrent le clown comme ça, qui créent un personnage. Et quoi, dans notre équipe, en tout cas, c'est des personnes qui ont été formées par notre directrice artistique, Sylvie Daillot. Et qui leur a parlé du métier, en plus de sa formation de clown, elle parlait de l'association. Et ça leur a donné envie de se perfectionner et de rentrer dans l'équipe. Donc, pour la petite histoire, un dernier clown qui est rentré dans l'assaut, et c'était une reconversion, et son dernier métier, c'était tailleur de pierre tombale. Donc, c'est belle reconversion.
7: Ah ouais,
8: on avait quelqu'un qui travaillait aussi dans l'industrie, à la qualité, etc. Donc, oui, il y a des gens qui ont réussi à basculer et faire des reconversion et maintenant de travailler exclusivement au milieu de soi.
7: Oui, d'aller chercher des choses plus perso.
8: Tout est possible. Mais par contre, oui, c'est ça.
7: Qu'est-ce qui t'a surpris dans ce métier ?
8: Eh bien, comme la plupart des gens, on a souvent l'image du clown qui intervient exclusivement auprès des enfants et du clown qui est bénévole, qui fait ça, l'artiste qui fait ça sur ses heures perdues. Alors qu'au contraire, c'est un métier qui est hyper cadré. Il y a une formation, il y a une charte d'intervention, il y a un cadre très précis. On ne fait pas rentrer des gens comme ça dans des services pédiatriques comme ça. Donc, c'est ce qui m'a le plus surpris et surtout... C'était aussi se dire que le clown, on croit que c'est un peu léger, bon, c'est pour faire l'animation comme ça, mais en fait, ça a des vraies vertus thérapeutiques. On peut vraiment arriver à changer les parcours de soins grâce à leur intervention. Et puis, c'est pas forcément de faire rire tout le temps. Il y a vraiment une approche qui est plus fine et plus délicate dont les équipes soignantes s'emparent. On peut être vraiment des bons alliés pour eux.
7: Ouais, bah tiens, parle-nous des équipes, parle-nous des instantanés. Donc c'est qui, c'est combien de visages et vous êtes où alors ?
8: Alors on est basé à la Maison des Associations d'Aix-les-Bains. C'est une équipe de 12 comédiens, vraiment, qui interviennent tous les jours de la semaine en binôme dans les établissements. On visite une quinzaine d'établissements sur la Savoie et la Haute-Savoie et on existe depuis bientôt 12 ans.
7: Ok. Et dans quel type d'établissement alors ?
8: Alors, on intervient à l'hôpital, auprès des enfants, bien sûr, dans les services pédiatriques, mais ça va de la néonatologie, où les clowns visitent les bébés prématurés, et les parents, bien sûr. On va dans les services de chirurgie ambulatoire, pour les départs au bloc, par exemple, et on va voir aussi les adultes, soit en gériatrie, en service de soins palliatifs, par exemple, aussi. Et puis en oncologie, le jour où les personnes viennent faire leur chimio, par exemple, ils peuvent avoir la visite des clowns.
7: Ah ouais, c'est
8: des
7: génial.
8: Services qu'on n'attend pas forcément quand on ne connaît pas ces métiers, mais ça fonctionne à tous les âges.
7: Comment ça se prépare, alors, toi qui es coordinatrice, une journée d'intervention, par exemple ?
8: Eh ben, c'est très cadré, c'est ce que je disais. En fait, il y a une charte qui existe du clown hospitalier et tous les clowns hospitaliers professionnels de France interviennent de la même façon. Donc ça intervient... Tout le temps par deux, c'est un des binômes qui viennent dans les services. C'est des programmes qui sont montés vraiment en étroite collaboration avec les équipes. Donc il y a vraiment des missions particulières qui vont être données sur certains programmes. Ça va être de la lutte contre la douleur sur, par exemple, les programmes auprès des enfants. Ça peut être aussi de la stimulation de la mémoire, des stimulations physiques dans les EHPAD. Donc c'est vraiment des programmes qui sont construits avec les équipes soignantes. Et une journée, ça va commencer par l'arrivée du duo dans l'établissement, en civil. Et là, les clowns vont participer à la relève, ce qu'on appelle la relève. C'est-à-dire qu'ils vont assister à une réunion avec les membres de l'équipe soignante. Et ils vont avoir la liste des personnes à visiter en priorité. Donc, ils ont le nom, l'âge, la pathologie, les problématiques.
7: Comment on priorise alors ?
8: Ah ben, en général, c'est par rapport aux soins.
7: Ouais.
8: Pour les enfants, par exemple, quand on sait qu'il y a une prise de sang qui est difficile ou des choses comme ça, les pédiatres programment spécifiquement les soins compliqués sur les tout-petits, notamment le mardi, par exemple, à Chambéry, où les clowns interviennent tous les mardis. Après, ça va être dans les EHPAD, les personnes qui n'ont pas de visite. Il y a des personnes qui peuvent passer des mois sans visite extérieure. Donc, on priorise aussi ces personnes-là pour aller... C'est terrible, mais oui.
7: Des enfants ? Ah oui ?
8: C'est en gériatrie.
7: En EHPAD.
8: Oui, les enfants, non, ils sont toujours accompagnés, les enfants.
7: Bon, dans tous les cas, c'est dramatique.
8: Non. Et puis, donc voilà, c'est comme ça que la priorité, ou des situations compliquées, justement, il y a des personnes qui traversent des baisses de morale, des périodes de baisses de morale, donc ça va être une priorité aussi pour eux d'avoir la visite des clowns. Donc, les clowns, dans ces cas-là, quoi, les comédiens participent à la relève, prennent ces informations. Ensuite, ils vont dans une chambre ou dans une petite pièce où ils peuvent se changer, se maquiller, se costumer. Ils s'échauffent, parce qu'on rentre pas dans un état clown comme il y a un échauffement particulier. Et hop, ils mettent le nez, et là, ils partent en autonomie dans les services. C'est-à-dire qu'ils sont pas accompagnés ni d'un soignant, de personne, ni d'une animatrice. Ils connaissent les lieux, ils connaissent les personnes, ils connaissent les soignants, donc ils vont frapper aux portes avec la liste qu'ils ont. Et ils vont improviser à chaque fois des scénettes ou des moments de vie à partir de ce que la personne leur propose. Ils font le tour du service et puis ensuite, à la sortie, c'est toujours pareil, toutes les assos fonctionnent comme ça, il y a un débrief avec les équipes. On va faire un rapport un petit peu de ce qui s'est passé. Ça va être consigné soit dans les cahiers, soit dans les logiciels des établissements. Et quand c'est important, c'est même retransmis aux familles, parce que c'est toujours intéressant d'avoir des retours positifs quand les périodes sont vraiment compliquées. Et donc voilà, ça fait... et donc, dans les modalités aussi d'intervention, par exemple, vraiment le principe, c'est de venir régulièrement, soit toutes les semaines ou maximum une fois tous les 15 jours dans les établissements. Et les duos... Il y a toujours un tuilage, c'est-à-dire qu'il y a toujours une personne du duo qui sera là à la visite d'après. Ça permet vraiment de

0: personne va vivre par rapport à cet environnement qui peut être parfois pesant de soins. Et puis, apporter un peu de bonheur, de douceur, beaucoup de tendresse. Il y a beaucoup de tendresse et beaucoup d'amour dans les interventions et beaucoup de chaleur humaine, en fait. Et c'est ce qui est vraiment touchant de voir quand on observe ces interventions.
1: Qu'est-ce que le clown permet que d'autres approches ne permettent pas forcément ? Est-ce que ça permet d'ouvrir certaines portes ?
0: Bah oui, justement, au niveau de la communication, c'est ce qu'on disait tout à l'heure. Dans notre société, on n'est vraiment pas armé pour s'adresser à quelqu'un qui souffre, quelqu'un qui est en fin de vie. Et le clown, lui, il va jamais voir ça en premier. Il va toujours voir un humain qui est là en face de lui. Le clown, il est très curieux. Il va poser des questions ou alors il va, en tout cas, il va être très empathique. Il va toujours se mettre à son niveau. Il va l'écouter. Il va le entrer en connexion, donc ça c'est vraiment des techniques très particulières qu'il faut acquérir. Et l'idée c'est vraiment de parfois permettre de créer du lien avec des familles, notamment qui n'arrivent plus à communiquer avec les personnes qui sont en fin de vie par exemple, ou avec les soignants aussi. Ça peut être porter un autre regard sur des patients qui peuvent être difficiles, et c'est vraiment très très étonnant.
1: Oui, bah c'était ma question justement, c'est est-ce que les clowns créent du lien avec les proches, les familles, parce que j'imagine que dans certaines douleurs pour les familles, c'est quand même loin d'être simple dans l'accompagnement.
0: Ah bah ouais, c'est sûr. Et nous justement, c'est les témoignages qu'on a qui nous touchent le plus, quoi. C'est quand on arrive à marquer comme ça des parcours de vie où on sait que c'est très difficile et qu'on sait que les clowns ont réussi à apporter de la lumière, de la douceur ou de reconnecter les personnes entre elles. C'est ce qui est le plus beau, ouais, c'est sûr.
1: Qu'est-ce qui change dans l'atmosphère d'une chambre quand vous passez?
0: Ah bah, alors en général, c'est beaucoup moins pesant, c'est beaucoup plus léger quand une fois que les clowns sont passés. On arrive même aussi à retrouver des petites traces physiques parce que les clowns, ils adorent, ils confectionnent de la confiture de mots doux, donc on laisse des petits mots doux dans les chambres. On peut retrouver des plumes, des petits cœurs. Et moi qui ai la chance de faire les bilans dans les établissements, même dans les bureaux des directions ou des cadres de santé, je retrouve des petits mots, des petits cœurs que les gens ils conservent. Même l'autre jour, j'étais avec quelqu'un qui avait gardé dans son portable un cœur qu'un clown lui avait offert. Mais quoi, c'est très particulier. Ça, c'est vraiment des rencontres qui marquent et qui touchent droit au cœur. Ouais.
1: On imagine qu'il faut beaucoup de sensibilité dans ce métier. Et
0: beaucoup d'empathie.
1: Qu'il faut trouver l'équilibre entre l'humour et l'émotion.
0: Oui, alors ça, c'est sûr que c'est pas un métier qui est accessible à tout le monde. Il faut avoir déjà beaucoup d'empathie, il faut être talentueux. Et puis aussi, c'est sûr que c'est un métier particulier, mais qui est suffisamment bien cadré pour pas qu'il y ait de débordement. Dans la charte du clown hospitalier, il y a une obligation de supervision mensuelle avec un psychologue. D'ailleurs, là, toute l'équipe ce matin était en supervision. Les 12 clowns étaient en supervision ce matin avec une psychologue à Chambéry. Et donc ça, c'est ce qui permet aussi de gérer à la fois l'émotionnel
1: et décharger le
0: jeu. Ouais. Mais c'est sûr que c'est pas évident, hein, parce que les clowns, ils connaissent les résidents ou les patients, ils les suivent des fois sur plusieurs années. Ouais. Donc des décès, on est confronté toutes les semaines à des décès, c'est pas toujours simple, même si on dit que le nez c'est le plus petit masque du monde, donc c'est vrai que c'est ce qui permet de garder la distance quand même, mais oui, c'est pas toujours facile.
1: Est-ce que le rire peut vraiment soulager?
0: Ah oui, alors ça carrément, là on a des études scientifiques qui existent depuis une trentaine d'années que le métier existe en France. Donc par exemple, on intervient à l'hôpital d'Annemasse dans le cadre d'un programme de lutte contre la douleur avec des alternatives non médicamenteuses. Et là c'est vraiment prouvé qu'un enfant qui part au bloc détendu, son réveil en salle de réveil sera beaucoup moins douloureux.
1: Ah ouais.
0: Donc les clowns, ils interviennent à 7h du mat, au départ au bloc.
1: Ah ouais.
0: Et en général, c'est ce que je dis, hein, c'est facile de faire rire un enfant, mais dans ces moments-là, souvent, il faut rire les parents. Parce que souvent, c'est les parents qui transmettent leur stress aux enfants, parce que de voir, quoi, moi qui l'ai vécu aussi, c'est pas évident de lâcher son petit à la porte du bloc. Et c'est vrai que quand il y a un duo de clowns qui va entrer en jeu avec les parents, le gamin, c'est gagné, quoi.
1: Bah ouais. Est-ce que les enfants vous surprennent par leur force?
0: Ah bah ça, oui, c'est une fascination que je pense que tout le monde peut avoir.

0: Les enfants, ils ont une force de vie. Ils sont tellement connectés à la vie, au merveilleux, au beau. C'est assez facile de les faire jouer. Ce qui est plus dur, c'est avec les adultes où on perd un peu cette connexion. Mais autrement, les enfants, oui, ça part très très vite.
1: Ouais. Et est-ce que les clowns reçoivent humainement aussi dans ces moments-là? Je pense que c'est très fort ce qu'ils doivent recevoir.
0: Ah bah oui, c'est pour ça. Oui, ça c'est sûr que ils donnent beaucoup les clowns, mais ils reçoivent aussi beaucoup. Et même au quotidien, même moi qui suis au bureau, on reçoit des témoignages, des petits messages qui redonnent toujours du carburant pour repartir le lendemain. Ça c'est sûr. Ouais. On sait que ça a du sens vraiment. Même si ça a l'air léger d'apparence, on sait que ça peut complètement bouleverser une trajectoire. Ouais.
1: Mais beaucoup de gens imaginent le clown qui fait rire. Le clown qui fait peur, mais le clown hospitalier, c'est bien plus large que ça, finalement.
0: Oui, c'est vraiment améliorer les conditions de vie de quelqu'un qui doit passer un moment à l'hôpital ou en EHPAD ou dans des structures aussi qui accueillent des personnes en situation de polyhandicap, parce qu'on y va aussi, et c'est très, très particulier. Et c'est clair que c'est pas connu, et j'en profite pour vous remercier pour cette invitation, parce que c'est un peu notre problème de pas être suffisamment connu.
1: Qu'est-ce que les gens comprennent mal sur votre métier?
0: C'est que souvent on nous associe à des bénévoles alors que c'est très professionnalisé, donc c'est pour ça que d'ailleurs on est toujours à la recherche de soutien financier, notamment parce que les clowns sont rémunérés. Par contre, c'est les établissements, eux, qui n'ont pas les moyens de nous faire intervenir. Donc, quand on va capter de l'argent, ce sera pour pouvoir offrir nos prestations, quoi, nos interventions dans les établissements.
1: Ouais. Mais c'est vrai que moi, c'est en faisant des recherches, mais je ne connaissais pas du tout.
0: Oui, oui.
1: Je trouve ça fantastique.
0: Et en plus, oui, c'est vraiment un métier qui existe depuis plus de 30 ans. Hein.
1: Ouais.
0: Et le rire médecin, c'est ce qu'on connaît le plus en France, mais c'est quoi, on intervient exactement comme eux, quoi.
1: Et aujourd'hui, je trouve que dans un environnement médical parfois lourd, est-ce que votre rôle consiste aussi à remettre un peu d'enfance et de légèreté dans notre quotidien?
0: Ça c'est sûr.
1: Ça manque, hein, parfois.
0: Ça manque, mais ça marche très bien justement avec le personnel. Souvent les familles, c'est plus difficile parce que c'est pas facile d'être confronté à l'hospitalisation d'un de ses proches, mais ça aide aussi beaucoup les personnes qui travaillent dans ces services, où je sais que sur les plannings, quand je fais les bilans, on me dit moi j'essaye de me mettre sur les mardis parce que je sais que vous venez, etc. Donc oui, c'est super, ouais. Si ça peut mettre un peu de légèreté dans certains services qui sont pesants, oui, c'est super.
1: Comment vous soutenir alors?
0: Justement, au niveau du soutien financier, ça c'est sûr, de nous faire parler de nous. Et puis après, on peut aussi nous aider par du don en nature, sur du matériel ou des choses comme ça, ou sur quand on va participer à des événements pour vendre du matériel ou des sur les marchés de Noël par exemple, des confiseries, des choses comme ça. Et là, par exemple, on est super content parce qu'il y a une initiative qui, au niveau local, qui vient de sortir. Donc, c'est la semaine prochaine au château de Tresserve. Il y a l'association des bienfaiteurs du lac qui va faire un repas caritatif à notre profit. Donc, on est très, très contents. Ouais. Donc, c'est le mardi 19 mai au château de Tresserve. Et on est associé aussi avec Margot Filoso, qui est une des espoirs ski paralympiques pour 2030. Donc, les bénéfices de la soirée vont être reversés à nos deux associations.
1: Les deux assos.
0: Voilà, c'est dès qu'on peut être associé à des événements, ça peut être des trails ou des événements caritatifs, des APE, des écoles, des choses comme ça. Vous pouvez penser à nous.
1: Allez-y, franchement. Est-ce que tu as un moment, toi tu n'es pas clown, mais est-ce que tu as déjà entendu une anecdote ou quelque chose qui t'a un peu marqué ou une histoire un peu forte?
0: Il y en a plusieurs.
1: Ça me plaît.
0: Alors, on a deux, trois... Moi, ce qui me touche vraiment, c'est la fin de vie, par exemple. Et je sais que dans un service de soins palliatifs, les clowns avaient été appelés dans une situation particulière. Il y en avait une vieille dame qui était très douloureuse, qui était en fin de vie et qui ne voulait plus parler ni aux soignants, ni aux médecins, ni à sa famille, à cette personne-là. Et ils ont dit au clown, tentez quelque chose, on ne sait pas ce qu'il faut faire. Et les clowns sont allés à son chevet et en quelques minutes, elles ont vraiment réussi à toucher cette dame. Et la semaine d'après, quand elles sont retournées, quoi, et qu'il y a eu ce débrief, on les a vraiment remerciées en disant « Mais c'est incroyable ce que vous avez fait en 5 minutes. » Grâce à vous, la personne a repris contact avec ses enfants, avec son fils notamment, qui était là, très présent. Et il avait pu lui dire au revoir. Elle était partie vraiment apaisée, en sérénité. Et ça, c'est ce que je trouve, ça n'a pas de prix. C'est ce que je dis souvent quand on nous aide. Je dis, mais vous vous rendez pas compte, le pouvoir que les clowns peuvent avoir sur des situations comme ça. Et c'est plus. Là, on est au-delà de l'humour et de.
1: C'est beaucoup plus profond.
0: Tout à fait.
1: C'est beau. Je vais vous poser des questions tous les deux. Patrick, reviens dans le game. Est-ce que réparer un vélo et intervenir auprès d'enfants hospitalisés, finalement, est-ce qu'il n'y a pas plus de points communs qu'on ne le pense ?
0: Alors, il y aura toujours cette histoire de créer du lien, en tout cas, ça c'est sûr, et remettre du sens dans tout ce qu'on fait, ça je trouve qu'on est assez proche sur ces valeurs-là, ça, il n'y a pas de problème.
2: Oui, je pense qu'on répare toujours quelque chose. Alors,
1: c'est un vélo,
2: je pense que ça ne s'arrête pas au vélo, c'est l'humain qu'on répare.
1: Est-ce qu'au fond, vous accompagnez surtout les gens à oser?
0: Ça c'est sûr. Oui, oser s'accorder un moment de jeu ou s'accorder un rire, un éclat de rire, alors qu'on est dans une situation qui peut être compliquée, voire dramatique. Oui, il faut le faire, ça vaut le coup.
2: Je pense qu'il y a toujours le doute de « je ne suis pas capable de » ou « je ne pourrais pas » ou « je ne saurais pas faire ». Je pense que nous, on est là justement pour leur dire « mais si, écoute, tu es plus capable que tu penses ». Et je pense que quand à un moment donné, on a franchi ce cap, on s'est rendu capable de, je pense que ça rend capable à autre chose.
1: Aujourd'hui, est-ce que créer du collectif devient presque un acte militant?
2: Alors militant, pas forcément militant, mais je pense que social, ça c'est sûr. Je pense qu'il y a aussi un côté, une dimension de lien. Il y a une dimension de lien. C'est-à-dire que rompre l'isolement de façon générale pour que ces gens aujourd'hui se sentent plus seuls. Je pense qu'il y a vraiment un lien sur le côté de perdre. On perd pied souvent à un moment donné. La précarité, par exemple. La précarité crée souvent un isolement. Et je pense qu'à travers de ça, on peut rompre cet isolement.
1: Est-ce qu'on ne manque pas de lieu, justement, pour créer ce lien?
2: Je pense que ce n'est pas forcément les lieux, parce que je pense que là, quand j'ai écouté les clowns, moi je suis admiratif devant cette structure, et surtout j'ai appris énormément de choses. D'abord, je ne pensais pas que c'était aussi professionnel, que c'était aussi en lien avec les soignants, le système, etc. Je pense que c'était juste des gens qui passaient comme ça. Je m'aperçois que ce n'est pas ça du tout, hein. Et on s'aperçoit qu'effectivement, le lieu, ça dépend des gens qui ont envie de le créer, parce que les lieux existent. Mais en fait, c'est peut-être que les soignants ont réussi à un moment donné à parler avec une association comme Les Instantanés, que d'un seul coup, en fait, il s'est passé autre chose.
0: Ah, moi, je vais aller, plus loin que ça. Moi, pour moi, c'est pas les lieux qui manquent, parce qu'on vit sur un territoire assez exceptionnel, avec de très beaux lieux. C'est vraiment les personnalités. Ouais. Nous, partout où on va, c'est toujours soit un directeur, une directrice, une animatrice qui va vraiment donner l'impulsion et qui donne vraiment toute une ambiance particulière, soit au service, soit à l'établissement. Et les plus gros, les plus beaux projets qu'on a fait, c'est toujours porté par une personnalité.
1: Dernière question, est-ce que votre engagement vous a changé personnellement?
2: Oui, mais est-ce en bien? Je ne sais pas. Moi, je dirais plutôt
0: l'inverse. C'est parce que j'ai eu un accident de vie qui a fait que j'ai changé et qui m'a donné envie de m'investir.
1: Ok. C'est la fin de cette superbe émission. C'était vraiment bien. J'ai adoré passer du temps avec vous et vos belles assos. Donc, Patrick Petitpas de Vélo Bricolex et Ingrid Bévan des Instantanés. Merci à vous, auditeurs, auditrices.
0: Merci beaucoup.
2: Merci beaucoup. Merci à Grand Lac.
0: Ouais.
1: Merci, bien sûr, à Radio Grand Lac. N'oubliez pas le prochain rendez-vous à 18h avec Eve et Aude dans C'est Local et C'est Bon. D'ici là, prenez soin de vous, prenez soin des autres et n'hésitez pas à pousser la porte des associations près de chez vous. À bientôt.
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1: Il est l'heure de votre programme télé en ce lundi 11 mai sur Radio Grand Lac sur TF1. À partir de 21h10, Bref 2, Tout va bien. Sur France 2, Meurtre au paradis, La dernière page. Sur France 3, No Country for Old Men. Sur Canal, à 21h10, Paris Police 1910, épisode 4. Sur France 5, à 21h05, Le monde de Jamy. Faut-il vraiment se mettre au sport? Sur M6, à 21h10, Mariés au premier regard. C'est l'épisode 12. Sur Arte, à 20h55, Le brigand bien aimé. Sur France 4, à 21h, Team Joule. Sur LCP, à 20h40, Cannes 1968, Révolution au Palais. Sur W9, à 21h25, Le jour d'après. Sur TMC, Bad Boys. Sur TFX, à 21h10, Appel d'urgence. Sur Gulli, à 21h05, Les parcs d'attractions préférés des Français. Le Seaside, un parc d'attractions flottant. Sur C-Star, à 21h10, Chicago Fire, bloqué dans le métro. Sur T18, à 21h, Les Mondes selon Z, Gen Z, une génération sous pression. Sur Nouveau 19, à 21h10, Forteresses assiégées, Les Trois Châteaux de Chinon. Sur TF1 Série Film, 4 mariages et un enterrement. Sur L'Équipe, à 21h10, Terminator 3, Le soulèvement des machines. Et enfin sur Sister, Kaamelott. Voilà donc pour votre programme télé de ce lundi soir. Je vous laisse faire votre choix et je vous souhaite par avance une excellente soirée télévision.

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1: Hello tout le monde, comme chaque semaine on se retrouve sur l'antenne de Radio Grand Lac pour vos sorties cinéma et on commence sans plus attendre avec le film L'Abandon. C'est un film du type drame. Ce film est d'ailleurs présenté en hors compétition au Festival de Cannes 2026. Pour le synopsis, tout le monde connaît le nom de Samuel Paty mais peu de gens connaissent réellement son histoire. Le 16 octobre 2020, Samuel Paty, professeur d'histoire-géographie, est assassiné à la sortie de son collège. À la lumière des enquêtes et des procès, ce film revient sur ses 11 derniers jours et l'engrenage qui a conduit à sa mort tragique. On poursuit avec le film Histoire parallèle dans le même genre. En quête d'inspiration pour son nouveau roman, Sylvie espionne ses voisins d'en face. Quand elle engage le jeune Adam pour l'aider dans son quotidien, elle ignore que celui-ci va bouleverser sa vie et son travail jusqu'à ce que la fiction qu'elle avait imaginée dépasse leur réalité à tous. Et nous terminons avec le film Obsession. C'est un film d'horreur, interdit d'ailleurs aux moins de 16 ans. Et si vous pouviez réaliser votre rêve le plus fou, un jeune introverti met la main sur un objet magique capable d'exaucer n'importe quel souhait. Son crush de toujours tombe alors raide dingue de lui jusqu'à l'obsession la plus totale. Faites attention à ce que vous souhaitez. Voilà donc pour vos sorties ciné. Je vous laisse faire votre choix et je vous souhaite par avance une excellente séance dans les salles de notre département.
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1: Il est l'heure de votre programme télé en ce lundi 11 mai sur Radio Grand Lac sur TF1. À partir de 21h10, Bref 2, Tout va bien. Sur France 2, Meurtre au paradis, La dernière page. Sur France 3, No Country for Old Men. Sur Canal, à 21h10, Paris Police 1910, épisode 4. Sur France 5, à 21h05, Le monde de Jamie. Faut-il vraiment se mettre au sport? Sur M6, à 21h10, Mariés au premier regard. C'est l'épisode 12. Sur Arte, à 20h55, Le brigand bien aimé. Sur France 4, à 21h, Team Jules. Sur LCP, à 20h40, Cannes 1968, Révolution au Palais. Sur W9, à 21h25, Le jour d'après. Sur TMC, Bad Boys. Sur TFX, à 21h10, Appel d'urgence. Sur Gulli, à 21h05, Les parcs d'attractions préférés des Français. Le Seaside, un parc d'attractions flottant. Sur C-Star, à 21h10, Chicago Fire bloqué dans le métro. Sur T18 à 21h, Les Mondes selon Z, Gen Z, une génération sous pression. Sur Novo 19 à 21h10, Forteresses assiégées, Les Trois Châteaux de Chinon. Sur TF1 série film, 4 mariages et un enterrement. Sur L'Équipe à 21h10, Terminator 3, Le soulèvement des machines. Et enfin sur Sister Kaamelott. Voilà donc pour votre programme télé de ce lundi soir. Je vous laisse faire votre choix et je vous souhaite par avance une excellente soirée télévision.
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4: Bonsoir à toutes et à tous. On est très heureux de vous retrouver ce soir. On espère que vous allez bien sous cette météo un petit peu orageuse.
5: Hein. Un petit peu.
4: On vous cache pas qu'en studio, bon, il y a un petit peu d'humidité. On a quelques personnes qui sont arrivées pas indemnes de cet orage, mais tout va bien. On est là pour vous accueillir ce soir. On est très heureux de vous retrouver. Je suis Aude et je suis avec Ève. On est ensemble pendant une heure à peu près pour votre rendez-vous gourmand. Donc c'est local et c'est bon, avec encore de beaux invités, de belles invités ce soir. On aura en deuxième partie la boulangerie-pâtisserie Petit Gâteau, le Petit Gâteau, qui est à Aix-les-Bains, donc boulevard Le Pic, que vous connaissez peut-être. Donc ils nous parleront un petit peu, bien sûr, de leurs produits et de leur histoire. Et puis on va commencer avec un concept innovant, avec deux jeunes femmes qui viennent de lancer vraiment leur entreprise, qui s'appelle Hopopote. Donc ça s'écrit H-O-P-O-P-O-T-E. Je me suis perdue moi-même, j'ai voulu le faire sans aide-mémoire, mais en fait c'est pas si simple. H-O-P-O-P-O-T-E, comme ça se prononce, Hopopote. Donc Marie et Margot, bienvenue, on est très heureuses de vous accueillir. Donc c'est un concept vraiment nouveau que vous êtes en train de lancer, vous allez nous en parler. Est-ce que vous pouvez déjà vous présenter? On va commencer par la base.
6: Bonjour à tous déjà. De mon côté, je suis issue plus d'un parcours technico-commercial avec une formation en biologie. Je vais être passionnée de sport et notamment de course à pied et de trail. Et notamment, du coup, la nutrition qui est très importante pour le côté sportif.
7: Et bonjour, moi c'est Marie. Donc moi j'ai plutôt une formation communication et en fait par rapport au projet Hopopote, moi de mon côté j'ai fait une perte de poids qui m'a permis justement de comprendre l'essentiel de l'alimentation dans mon quotidien.
4: Donc là, vous allez nous présenter votre concept, nous expliquer un petit peu. Vous allez voir, chers auditeurs et auditrices, vraiment, c'est un concept qui peut vraiment nous faciliter la vie en cuisine, ouais, au quotidien, de manière très concrète. Donc vous l'avez lancé toutes les deux, vous venez de filières différentes. Comment vous êtes rencontrées du coup ?
7: Dans le travail. On est actuellement salariés dans la même boîte, donc c'était à peu près il y a 4 ans. Et donc après, a mûri l'idée il y a à peu près maintenant presque un an.
4: D'accord, et vous vous êtes dit, allez, on se lance ensemble dans cette nouvelle aventure.
6: Oui, c'est ça.
4: Bon, félicitations et bienvenue dans cette nouvelle aventure. Comment vous avez eu cette idée de créer Hopopote?
6: Tout simplement, toutes les deux, on est déjà passionnées de cuisine. On aime faire à manger. On se fait les fameux tupperwares du midi. Et on a toutes les deux aussi deux compagnons qui mangent bien. Assez gourmand aussi, ouais. Et cuisiner, c'est vrai que ça devenait quand même une sacrée charge mentale. Et on n'aime pas trop utiliser des produits ultra transformés. Et c'est vrai qu'on trouvait pas de solution qui nous correspondait vraiment en grande surface. On s'est dit, pourquoi pas la créer, et c'est de là qu'est venue l'idée Hopopote.
4: Donc vraiment d'un constat de ce qui vous manquait au quotidien, finalement par rapport à vous, votre expérience quotidienne, de se dire c'est vrai qu'il y a plein de trucs qui existent mais pas vraiment une alternative à la fois saine et facile qui vous convienne, donc avec un vrai intérêt pour l'une comme pour l'autre, pour à la fois le côté nutrition, équilibre, mais aussi bien sûr le plaisir et le côté gustatif, avec une charge mentale en moins.
6: Ouais.
4: C'est ça. Ok. Et comment vous avez trouvé ce nom alors de Hopopote? Moi j'adore, je pourrais le répéter 100 fois par jour.
7: Pour l'anecdote, on s'appelait pas Hopopote de base, on s'appelait Minute Papy. Et en fait, il y avait déjà une marque qui était similaire qui voulait pas une coexistence commune. Donc on a rebifurqué. Et en fait, on voulait quelque chose. Notre baseline, c'était quand même sain, rapide et gourmand. Donc on s'était dit, il fallait que les trois soient dans le même nom. Et Hopopote vient de Hopopop, qui vient dire qui est rapide. Le mot popote qui est du fait maison, donc plutôt du sain souvent, et le mot pote parce qu'on veut quand même passer plus de temps à passer du temps avec nos proches et donc plus sur le partage que sur justement
5: la cuisine.
7: Juste la cuisine.
6: Et puis, du coup, c'est devenu une vraie expression. Maintenant, on le met un petit peu à toutes les sauces. Ouais. Le matin, quand on part aller au popote au travail, on le dit tout le temps maintenant.
7: Sur Instagram, ils n'en peuvent plus, je crois.
4: Non, mais ça marche très, très bien. Est-ce que vous pouvez nous présenter vraiment concrètement, du coup, qu'est-ce que au popote ?
6: Alors, tout simplement, c'est des préparations sèches, salées et sucrées. Donc, pour la salée, ça va être un cake aux olives. Et pour la sucrée, ça va être des cookies. Avec uniquement de l'eau à rajouter, donc c'est-à-dire on oublie tout ce qui va être lait, œufs, beurre, etc. Il y aura donc que de l'eau à rajouter à haute valeur nutritionnelle, donc c'est-à-dire que ça va être enrichi en fibres et en protéines. Et donc on oublie tout ce qui va être additifs, conservateurs et aussi les édulcorants.
4: C'est donc très simple, vraiment. Oui, c'est ça. Donc ça se présente sous forme de sachet Kraft avec une préparation, comme vous le disiez, sèche à l'intérieur. Juste, je rajoute de l'eau. Je mélange et après, il faut faire cuire quand même, évidemment. et après, c'est tout. Donc, il n'y a pas besoin de se casser la tête à rajouter des ingrédients parce qu'on a déjà des préparations sèches parfois qui existent. Mais au final, il faut rajouter les œufs, le lait et plein de choses. Donc, au final, bon, il faut quand même aller faire des courses. Donc là, vraiment, j'ai juste besoin de l'eau du robinet et ça marche.
7: Tous les ingrédients, ils sont dans la préparation. Et en fait, ce qu'on retrouvait dans le marché actuellement en préparation toute fait, soit elles étaient trop gras, trop salées, trop sucrées, et en fait souvent il y avait quand même des ingrédients à rajouter, donc il n'y avait pas de plus-value en soi pour la question de rapidité, parce qu'il fallait quand même faire ses courses et rajouter X ingrédients, donc même en termes de rentabilité c'était pas intéressant pour les consommateurs, donc on s'est dit on va faire tout en un.
4: Oui, moi j'avais jamais vu vraiment ce concept avec juste de l'eau. Et là, on peut vous dire qu'on a les cookies sous les yeux, ils sont très appétissants.
6: Il n'y a pas de soucis
4: là-dessus.
7: On vous invite à goûter alors.
4: On a hâte. On va essayer de finir l'émission.
5: On va faire ASMR à la radio.
4: Avec plaisir. Et donc, rappelez-nous, vous êtes en phase de lancement. Hein. Donc, pour l'instant, vous avez deux produits. Vous avez donc les cookies pour la partie sucrée et le cake aux olives, c'est ça ?
7: C'est ça.
4: Et pour la partie salée, parfait. Pour l'instant, ça va être les deux produits du moment.
5: Et ça a pris combien de temps de développer la première recette ?
7: Là, actuellement, presque un an, on va dire. En fait, on a commencé à avoir l'idée à peu près en avril-mai. Et on a intégré l'incubateur de Technolac
6: en septembre.
7: Ouais. Et après, c'est là que l'idée est un peu passée au projet directement.
5: D'accord. Et vous les créez où, ces recettes ? Où est-ce que vous faites vos recettes ?
6: Chez nous, dans notre petite cuisine. Bah, les formulations, du coup, on les fait directement dans notre cuisine.
5: Ouais.
6: Et par contre, pour la partie industrialisation, on a contacté des artisans locaux pour pouvoir faire directement notre production auprès de biscuiteries locales.
5: D'accord, ok. Et vous avez justement, oui, le soutien d'artisans locaux et j'ai relevé notamment la maison Gus.
6: Totalement.
5: Ouais, Jérémy est venu dans notre émission. Comment vous l'avez rencontré ?
7: On avait regardé justement directement les biscuiteries qui étaient autour de chez nous. Et en fait, un jour, on a carrément été toqué à sa porte et on a super bien matché. Il est super sympa.
5: Il est super sympa.
7: Et puis, il a plein de conseils. Il est vraiment très, très doué dans la formulation. Donc, pour le coup, on avait déjà plein d'idées, mais... On est venu directement avec nos cookies sur place et il avait déjà adoré le goût et le concept. Donc après,
5: ouais, il a vraiment adoré le concept.
7: Validé,
5: ouais.
7: Et puis après, il nous a proposé d'autres ingrédients qui étaient hyper intéressants, notamment qui étaient riches en protéines, comme les damamé, auxquels on n'aurait pas pensé, mais c'est un petit goût de pistache en fait quand c'est torréfié et c'est super bon.
5: Oui, parce que Maison Gus, donc, il propose de délicieux biscuits donc faits ici, en Savoie, et qui était venu dans l'émission et fait des biscuits salés et sucrés. J'ai trouvé ça rigolo et qu'ils vous soutiennent dans ce projet, c'est super chouette. Et on va parler maintenant un peu plus conservation. Donc, comment se conserve la préparation, sachant qu'il n'y a pas de conservateur ? C'est quoi le secret ? Enfin, si on peut savoir.
6: Oui. Alors, tout simplement, c'est des poudres. Quand c'est un mélange de poudres, il n'y a pas de nécessité d'avoir de conservateur à l'intérieur. En fait, tant qu'il n'y a pas de l'eau, il n'y a pas de développement microbien. Donc, c'est pour ça que nous, à chaque sortie de l'eau de préparation, on va faire une analyse microbiologique pour analyser la teneur en eau. Et du coup, ça nous permet de voir qu'il n'y aura pas de développement microbien au sein de la préparation.
5: D'accord. Et ça, vous faites tout ça dans votre cuisine ?
7: Oui. Nos chéris, ils en mangent beaucoup, des cakes et des cookies. Ils n'en peuvent plus.
4: Oh, quelle horreur.
5: C'est trop dur, franchement.
6: Ok.
5: Et une préparation, du coup, moi, je vais acheter mon petit sachet. Combien de temps je vais pouvoir le conserver avant de pouvoir l'utiliser ?
7: Bah, à peu près un an. On espère un an, mais peut-être même plus. On ne sait pas encore, justement. C'est les analyses qui vont nous permettre de... Bon, c'est comme de la farine. Donc, la farine, c'est quand même une longue conservation. Donc,
5: voilà. Trop bien. Vraiment, t'as envie d'un petit casse-croûte en last minute et t'as rien dans le frigo. Hop, juste de l'eau, nickel.
6: Hop, hop, hop.
5: Voilà. Et ces préparations, donc, que ce soit les cookies ou le cake salé, c'est pour combien de personnes à peu près?
6: Alors, pour la préparation des cookies, on va être environ sur 10 à 12 cookies, suivant la taille des cookies, bien évidemment. Et pour le cake, ça va être un cake classique, donc 8 à 10 parts environ.
5: 8 à 10 parts environ. Ok, donc c'est parfait en plus quand on a du monde, quand ça squatte chez toi. En dernière minute, parfait.
4: Ça, le cake, c'est hyper facile, hyper pratique pour ça. Là, en plus, on arrive sur les apéros estivaux, donc
5: quand
4: c'est
5: il sera meilleur.
4: Bien sûr, quand l'orage sera loin derrière nous. Donc, il n'y a pas de conservateur, ça vous l'avez dit. Et au-delà de ça, il y a aussi toute la partie, essayer d'avoir un produit qui est quand même sain, qui fait plaisir, mais qui est sain, qui est peut-être moins lourd, moins gras, moins riche que ce qu'on peut trouver habituellement dans le commerce, et notamment avec un apport en protéines aussi qui est assez important. Vous avez aussi réfléchi à ça, vous avez travaillé là-dessus, c'est ça?
6: Ouais, totalement. Du coup, pour les cookies, donc en fait, on veut vraiment pas du tout utiliser de poudre de protéines. Donc par exemple, pour les cookies, on va utiliser de la poudre des damamé, qui est une fève de soja, qui va être du coup riche en protéines et en fibres. Et pour le cake, on va utiliser tout simplement de la poudre de yaourt, qui va être donc riche en protéines, et aussi de la poudre de blanc d'œuf qui va être riche en protéines. Et on utilise de la fibre d'acacia qui va permettre d'apporter ce côté richesse en fibres pour le cake.
4: Oui, donc que des choses très naturelles, parce que c'est vrai que dans tout ce qui est protéiné, souvent c'est de la poudre de protéines, mais qui est pas déjà... Voilà, on ne sait jamais trop d'où ça vient, qui est très transformé, qui n'est pas toujours très digeste.
7: Ou pas très gourmand aussi.
4: Et pas très gourmand non plus. Donc là, on est vraiment sur des produits qui sont
6: basiques,
4: simples, qu'on peut trouver dans la nature. Et ça fait vraiment plaisir. Et je crois qu'au niveau du sucre, vous n'utilisez pas de sucre raffiné non plus.
6: Oui, c'est ça. On utilise du sucre de canne complet. Donc ça s'appelle plus précisément du sucre de rapadura. Je ne sais pas si vous connaissez.
5: Je connaissais le sucre muscovado, je crois.
6: C'est un peu près la même chose.
4: Au niveau du goût, c'est ça.
6: C'est du sucre de canne complet. Donc c'est vraiment issu de sucre de canne à sucre. Et ça permet d'avoir ce côté richesse en minéraux, que ça soit avec du fer, du magnésium, et aussi ça ajoute une petite note de caramélisation au goût des cookies.
4: Qui est pas désagréable. Tout ça avec une volonté de rester sur, si possible en tout cas, des produits qui viennent plutôt de Savoie ou en tout cas de France.
7: C'est ça. La farine sera savoyarde et après une bonne partie de nos ingrédients seront français, sauf ceux qui n'existent pas en France comme le cacao. Mais principalement, on va privilégier des ingrédients qui seront français.
4: Donc même la farine vient de Savoie. Parce que vous, on l'a pas dit, mais vous êtes basé à Aix-les-Bains.
6: Oui,
7: c'est ça. Et ce sera fabriqué en Savoie, donc dans la biscuiterie Gus. Fait par nous-mêmes d'ailleurs.
4: D'accord, donc on est sur du local et ça a l'air très bon.
5: Donc voilà, c'est local et c'est bon.
4: On est pile dans la thématique de l'émission. Pour l'instant, vos produits, à qui ils s'adressent, on peut dire?
7: Pour le coup, un peu à tout le monde, toutes les personnes qui souhaitent se soucient plutôt de leur alimentation ou de leur santé, qui veulent des produits qui sont rapides, sains et gourmands, mais également les sportifs, les familles. On a fait tester autant la préparation que les faire goûter à des enfants, et ils ont adoré l'expérience. Pour le coup, ils avaient l'impression vraiment d'avoir cuisiné du fait maison, alors qu'ils n'avaient pas 50 ingrédients sur la table, donc c'était pratique pour les parents, pour le coup. Et puis aussi ceux qui n'aiment pas cuisiner, tout simplement, parce qu'il y en a quand même... Et donc là, au moins, ils auront tout en un.
4: Ça s'adresse globalement à tout le monde. Tous les gens qui sont un peu soucieux, en tout cas, de manger sain, équilibré.
7: Et éco-responsable aussi.
4: Éco-responsable, c'est vrai. C'est vrai que c'est une partie importante et qui n'ont pas toujours ni le temps ni l'envie de passer beaucoup de temps en cuisine parce que, notamment la pâtisserie, mine de rien, ça prend un petit peu
5: de temps. Ça prend du temps, oui.
4: C'est toujours une charge mentale de trouver la bonne recette, les bons ingrédients. Après, je ne parle même pas de l'état du plan de travail et de la cuisine.
5: Ouais, la vaisselle, après.
4: Voilà, donc là, c'est une bonne alternative.
5: Et du coup, donc on a deux recettes, on l'a dit, donc cookies au chocolat, cake salé. Et redites-nous ce qu'on retrouve dans le cake salé. Donc, vous avez dit olive noire.
6: Olive noire, parce que bah, du coup, on ne veut pas du tout utiliser d'arôme artificiel. Mm-hmm. Donc, c'est des olives déshydratées, de la farine de Savoie, bien évidemment. Oui. De l'huile de tournesol aussi, de la fibre d'acacia
5: pour
6: les fibres, la poudre de yaourt pour le côté source de protéines, mais également source de calcium. On va avoir des graines de lin et des herbes de Provence, et aussi de la poudre d'œuf.
5: Bon, parfait, parfait. Oui, que des ingrédients naturels. Parfait. Est-ce que vous avez déjà d'autres idées de recettes? J'imagine qu'il y en a,
7: oui, y en a beaucoup. Oui, ouais, on a pas mal d'idées. Pour le coup, on a déjà testé d'autres aussi.
5: Ah, c'était une déjà question, ouais.
7: Concluante pour le coup.
5: Mais, ah, chouette. On s'éparpille pas trop
7: on
5: au départ.
7: On s'éparpille pas, ouais. On a justement un test quand on était à l'incubateur, à peu près auprès de 100 personnes, pour savoir quelles étaient les recettes qui vraiment... intéresser le plus de personnes, donc on s'est focus sur le cake et sur les cookies.
5: Ouais.
7: Mais on a d'autres idées aussi pour la suite.
5: Salé, sucré.
7: Les deux.
5: Ok, super. Bah, hâte de découvrir ça. Et justement, donc, c'est une surprise que vous réservez si on atteint le dernier palier, il me semble, hein, parce qu'il y a une collecte sur Ulule en ce moment avec les préventes de vos produits. Donc vous avez déjà atteint un financement à hauteur de 5 000 euros, donc félicitations.
7: Merci.
5: C'est super chouette. Et on peut encore commander.
7: Oui. Jusque fin mai.
5: Jusque fin mai.
7: Fin mai, vous pouvez précommander.
5: Parfait. Et quand va démarrer la production du coup? Et quand est-ce qu'on peut espérer retrouver dans nos boîtes aux lettres? J'imagine que ce sera par envoi, hein, c'est
7: oui,
5: ça?
7: C'est ça.
5: Voilà les préparations du coup.
6: Alors du coup, la campagne Ulule se termine fin mai, donc après début juin, on va attaquer les analyses microbiologiques et par la suite, on espère pouvoir faire du coup la production et donc on espère pouvoir livrer courant de cet été les premières préparations aux popotes.
5: Ah bah super, parfait pour l'été, les pique-niques, nickel, parfait. Et donc, on a différents packs que vous proposez pour soutenir votre projet. Donc, on a un premier pack palier à 10 euros, pack je soutiens. Après, on a le pack team salé ou team sucré, donc avec une préparation, un message de remerciement, il me semble, à 25 euros, etc., etc., jusqu'au grand coup de cœur à 200 euros. C'est ça?
7: Exactement. Ouais. Il y a des surprises et des goodies dans chacun des packs pour vraiment nous permettre de se lancer et de nous soutenir également dans ce projet-là.
5: Et des goodies éco-responsables aussi. Je crois qu'il y a une éponge. voilà.
7: C'est ma mère qui va coudre, qui a déjà cousu d'ailleurs, qui a déjà cousu les éponges éco-responsables fait main. Donc déjà encore merci à elle qui nous écoute.
5: Voilà.
7: Et puis d'autres surprises en fonction des paliers qui seront atteints au fur et à mesure. Si on atteint les 200%, on va lancer une troisième recette d'ici 2026. Voilà. Donc on se souhaite d'atteindre les 200%.
5: Donc voilà. Donc on a jusqu'à fin mai. On compte sur vous, chers auditeurs, ceux qui nous écoutaient, à soutenir le projet Opopote sur Ulule.
4: Et donc Ulule, il faut taper Opopote
7: directement,
4: rechercher Opopote.
5: Ou directement via votre site web.
7: Ou sur Instagram.
5: Ou sur Instagram.
7: N'hésitez pas d'ailleurs à nous suivre sur Instagram.
5: Ah oui, bah ça on va les dire à la fin. Oui, il ne faut pas hésiter à suivre Opopote sur Instagram. Et donc l'idée à terme, j'imagine, donc, c'est de proposer vos produits à la vente en e-commerce, donc via votre site internet. Mais est-ce que demain, vous envisageriez de les proposer en grande surface, peut-être, ou pas?
6: Bah, totalement. Déjà, le premier step, c'est vraiment le e-commerce. Et par la suite, on aimerait développer les magasins physiques, que ça soit des épiceries locales, comme les Halles Savoyardes, etc. Et être présente en magasin physique aussi dans toute la France pour toucher le maximum de personnes.
5: Waouh, de belles ambitions.
7: Et être sur les marchés aussi.
6: Et être sur les marchés.
5: Ouais. En tout cas, on espère que vous arriverez jusque-là. Donc, c'est déjà un beau projet. Merci. Est-ce que vous en avez un autre? Ou c'est déjà pas mal? On se focus là-dessus.
6: C'est déjà pas mal.
5: Super. Donc, on peut suivre, comme on l'a dit, vos aventures donc, sur votre site web, donc opopote.fr, tout attaché, et aussi sur Instagram. On rappelle qu'il y a les préventes de vos produits sur le site Ulule. Donc, on se dépêche avant la fin prévue dans 20 jours. Et est-ce que vous avez quelque chose d'autre à ajouter?
6: On voulait vraiment déjà remercier les personnes qui nous soutiennent depuis le début de l'aventure parce que ça nous aide vraiment énormément. Et vraiment les remercier pour ça.
7: On espère également qu'on va un peu casser les codes parce que la préparation sèche n'a pas forcément une image très positives, mais pour le coup, on veut prouver que même si c'est sec, c'est une préparation qui est sèche, ce sera quand même sain, rapide et gourmand, et qu'ils puissent lire en toute lisibilité aussi le packaging, parce que souvent, les préparations, on comprend rien de ce qui est écrit derrière. Et là, on veut justement être simple et efficace et montrer notre transparence et aussi notre authenticité avec Margot. Ouais.
5: Voilà.
7: Et on espère que vous le ressentirez.
5: Bah, bien sûr, bah, comme quoi on peut proposer, enfin on peut avoir le beurre et l'argent du beurre, si je puis dire, et la crémière, parce qu'on peut avoir du sain, du rapide, du local, avec, voilà, on n'a rien de temps.
4: On n'a rien de temps.
5: Tout est possible. Voilà.
4: Et une vraie lisibilité, effectivement, des ingrédients, ça, je trouve que c'est hyper intéressant.
5: Ouais. C'est ça, puis c'est vraiment important, effectivement, comme le disait Marie. De casser cette image des préparations sèches où ça fait pas forcément très quali. Donc c'est une très belle idée en tout cas. Et on vous soutiendra, ça c'est sûr.
4: Jusqu'au bout.
5: Jusqu'au bout.
7: Merci beaucoup.
5: Et donc on a une petite habitude dans C'est local et c'est bon. On a un petit jeu.
7: D'accord.
5: Pour apprendre à mieux vous connaître. Donc ça je voulais pas envoyer parce que bon déjà c'est très facile. Hein, faut pas avoir peur. Et il faut répondre spontanément. Okay. C'est pour apprendre à mieux vous connaître. Lac ou montagne ?
7: Montagne.
4: Montagne aussi. Plutôt été ou hiver ?
7: Été.
5: Salé ou sucré ?
4: Salé.
7: Sucré. Non, pardon, salé. tu dis l'inverse.
6: Salé, mais j'aime bien la petite note de sucré à la fin.
7: Ah oui, ouais. Salé.
5: Bah pour l'instant, vous êtes bien raccord. Hein.
4: Et alors, attention, celle-là, elle est un peu traître, mais plutôt les cookies au chocolat ou le cake salé ?
6: Ah. Bah, je dirais cookies quand même.
7: Bah ouais, c'est surprenant les cookies. Ils sont tellement bons que.
6: Ouais.
7: Le cake aussi, il est très très bon. Mais pour
6: les
7: le
6: cookies,
7: coup.
6: Petits, ouais.
7: Pour moi, c'est vraiment le symbole de la gourmandise et que souvent, c'est pas healthy. Et là, le fait de savoir que je peux manger plein de cookies sans avoir cette culpabilité d'avoir mangé plein de choses qui seraient grasses, c'est.
4: Ouais, avec le bon coup de barre et la fringale qui vient après.
7: C'est ça.
4: Mais là on peut y aller.
5: Couche tard ou lève-tôt ?
6: Lève-tôt.
7: Lève-tôt.
5: Ah bah oui, bah vous êtes assez raccord. Hein. En fait, souvent on a plutôt des conflits où il y en a beaucoup qui sont pas d'accord, mais vous êtes bien raccord. Hein.
4: Une belle équipe. Merci beaucoup d'être venu, de nous avoir partagé ce beau projet qui est innovant et qui est vraiment dans l'air du temps. En plus, ça fait plaisir. Donc, on le rappelle, on encourage vraiment toutes nos auditrices et tous nos auditeurs à aller sur Ulule pour soutenir le projet au Popote et participer à la campagne participative jusqu'au bout et les aider à lancer ce beau projet si ça vous a plu. Donc, allez-y, n'hésitez pas, ne perdez pas de temps pour avoir ces bons cookies dans votre assiette dans quelques temps et un bon cake salé aussi pour cet été.
5: Et voilà, donc on répète au Popote, qu'est-ce que c'est ? Donc on est sur un concept de préparation sèche, donc réalisé avec un maximum de produits locaux, cookies et cake salé. Vous ajoutez que de l'eau et c'est prêt en 2 minutes chrono.
7: Ça, voilà. C'est 2 minutes.
5: Et au Popote. Bon, et ben en tout cas, il est temps pour nous de faire une courte pause musicale. Restez avec nous, chers auditeurs, puisqu'après, on va échanger avec le petit gâteau à Aix-les-Bains et on va continuer sur les gourmandises.

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3: Et bon retour parmi nous sur Radio Grand Lac pour notre rendez-vous gourmand. C'est local et c'est bon. Pour les retardataires, on a eu dans la première partie de l'émission Marie et Margot qui nous ont présenté au Popote. Un délicieux concept pour faire de délicieuses préparations salées ou sucrées. Pour le moment, des cookies et un cake. On n'a rien de temps en ajoutant simplement de l'eau. Et bien sûr, réalisé sur notre beau territoire. Et pour cette seconde partie de l'émission, nous accueillons Aurélie et François qui vont nous présenter le petit gâteau à Aix-les-Bains. Bonsoir à tous les deux.
4: Bonsoir.
3: Comment allez-vous?
5: Très bien, merci.
4: Parfait.
3: Un peu mouillé?
4: Tu peux mouiller, on commence à sécher tout doucement là, mais ça va.
3: Voilà, les pauvres, en arrivant au studio, c'est vrai qu'il y a eu un gros orage et on a tous eu un peu la pluie en arrivant, mais ça arrive. On commence à sécher un petit peu. Et donc, est-ce que vous pourriez vous présenter chacun votre tour et nous retracer un peu votre parcours?
5: Eh bien, moi je suis issue de la restauration, hôtellerie-restauration. J'ai rencontré François donc à Courchevel. Ses parents avaient un hôtel-restaurant à Courchevel et moi je suis partie faire une saison. On s'est rencontrés là-bas il y a une vingtaine d'années. Et puis, ça a toujours été notre projet commun d'ouvrir une pâtisserie-boulangerie. Voilà.
4: Eh ben moi c'est François Trépied. Donc comme elle l'a très justement dit, moi je suis issu de la restauration aussi. Mes parents avaient un hôtel, donc forcément j'étais un peu dans l'affaire familiale. Mm-hmm. Donc j'ai fait quand même mon apprentissage en boulangerie-pâtisserie, et après je suis retourné dans l'affaire familiale.
3: D'accord.
4: Où on a travaillé avec nos parents, avec mon frère, tout ça. Et on s'est rencontrés là-bas, et, bon, et puis moi c'était toujours mon projet de monter un...
3: Votre propre affaire.
4: Votre propre affaire, ce que j'ai toujours aimé, puis Aurélie elle m'a suivi dans mon projet, puis voilà.
3: Et c'est comme ça qu'est né le petit gâteau.
4: Voilà. C'est ça.
3: Donc il y a combien de temps?
4: On attaque la 8e année là.
3: Oh, la 8e année, mais c'est déjà une institution hein, sur Aix-les-Bains, on peut le dire.
4: Il paraît.
3: si, c'est une institution, c'est vrai. Et donc, qui fait quoi donc au petit gâteau? Vous êtes tous les deux au fourneau?
4: Alors moi je suis plus côté pâtisserie.
3: Pâtisserie.
4: Derrière. Ouais. Au niveau un peu créativité, tout ça, moi j'aime bien un peu ce qui me passe par la tête.
3: Développer les recettes, ouais.
4: Voilà. J'aime pas rester sur des recettes trop acquises. Mmh. J'essaye d'aller chercher un peu plus loin.
3: D'innover.
4: Chaque jour, en fait.
3: Ouais.
4: D'innover, quoi. Mmh. Et ça, c'est vachement intéressant dans ce métier pour pas rester sur des... Faut que ça soit pas routinier, quoi.
3: Mmh. Complètement.
5: Et puis moi, je suis à la vente.
3: Ouais.
5: Vente, service, parce qu'on a un petit salon de thé, donc...
3: On en parlera justement après. On n'est pas sûr que sur une boulangerie-pâtisserie, mais il y a aussi cette petite activité salon de thé juste à côté.
5: Voilà.
3: Ok, super. Et combien de personnes y travaillent?
5: On est 16.
3: Waouh.
5: Ouais.
3: Ah ouais. Ça fait une belle équipe hein, ouais. Quand même. Donc vous avez quand même un grand bâtiment.
4: On a une surface qui est importante de stockage, de travail. On se marche pas dessus, ça c'est sûr. Et c'est après on arrive à faire des productions qui sont plus importantes grâce au stockage quoi.
3: Ah ouais. Ouais. Bon, c'est bien. Bon, 16 personnes, c'est chouette, c'est une belle équipe. En plus, on voit sur votre site une belle équipe unie, passionnée.
6: Ouais. ça fait plaisir. C'est important aussi pour le côté boulangerie de savoir que voilà, y a une bonne ambiance derrière, c'est toujours appréciable. Est-ce que vous pouvez d'ailleurs nous partager un peu les valeurs qui vous animent, qui animent la boulangerie? Je pense notamment au côté local, travailler avec des producteurs locaux et peut-être d'autres choses. Mais déjà, vous travaillez avec des producteurs locaux, c'est ça?
4: On travaille un peu avec des producteurs locaux, comme la coopérative du Tremblay, la Marthe Sévolex. Moi, je prends tous mes fruits là-bas, tout ce qui est fraises essentiellement. Mm-hmm. Ils ont des fraises qui sont top, c'est à courte durée, mais c'est vraiment top.
3: Puis on est en plein dans la saison.
4: Après en producteurs locaux pas trop, je me sers un peu des œufs chez eux. Mais bon après c'est une histoire de coût aussi.
3: Bah oui.
4: Voilà, mais sinon je me sers essentiellement chez les primeurs un peu du coin.
3: Ouais, du coin.
6: D'accord. Et au niveau de la saisonnalité des produits, est-ce que c'est quelque chose que vous prenez en compte? Bah, je pense notamment aux fraises puisqu'on en parlait. Est-ce que vous proposez des fraisiers toute l'année pour répondre à la demande ou est-ce que vous avez fait le choix de les proposer vraiment que sur la période des fraises?
5: Non, alors c'est des produits qu'on va proposer vraiment que pour la saison. Mmh. On respecte les saisons et les fruits. Et on pourrait en vendre toute l'année des fraisiers parce que les gens
3: oui,
5: réclament toute l'année.
3: Oui, c'est
5: mais
3: ça.
5: Non, mmh. on respecte
3: la saisonnalité.
5: La saisonnalité.
4: Mmh. Alors après, votre fraisier n'aura pas le même goût au mois de,
3: bien
4: au
3: sûr.
4: Mois de janvier. Je veux dire, c'est faut pas se leurrer non plus. Quoi.
3: Ah bah c'est sûr, ça n'a rien à voir.
5: Produits français.
4: Voilà, ça va durer peut-être 2-3 mois, puis après on va commencer à passer sur autre chose, puis après il y a la pêche, après il y a l'abricot, il y a tout qui suit, donc on essaye de suivre quand même.
3: Oui, pour que ce soit. Et moi ça varie aussi, Sergent Sly, ce que vous disiez, comme ça on ne se lasse pas.
4: Exactement.
6: Il y a un vrai renouvellement, puis c'est important de se souvenir que tout ne pousse pas tout au long de l'année et qu'on est devenu peut-être un peu capricieux à vouloir absolument manger tout au long de l'année, mais qu'à la base, il y a une vraie saisonnalité. Donc c'est important, enfin, en tout cas nous dans cette émission, évidemment, c'est ce qu'on met en avant, de revenir à des choses simples qui sont notamment le respect des saisons.
4: Tout
6: et
4: à fait.
6: C'est bien de s'en souvenir de temps en temps. Et puis voilà, un fraisier à Noël, ce n'est pas nécessaire. Il y a tellement de bons autres produits et gâteaux qui existent. Surtout en France, hein, on est quand même pas en manque
3: faire.
6: En termes de gâteaux et de pâtisseries.
3: C'est sûr. Et puis, on l'apprécie d'autant plus, j'ai envie de dire, en fait. Parce que sinon, on se lasserait si on l'avait toute l'année.
6: Honnêtement, ouais. Je sais pas si je me lasserais des fraises, mais bon.
3: Ah, quand même.
6: Au niveau de l'ambiance générale du petit gâteau et justement de vos valeurs et de ce que vous prenez, de ce qu'on peut retrouver là-bas, si vous deviez qualifier le petit gâteau en 3 adjectifs, quel serait-il ?
5: Familial.
6: Familial, ok. Mmh.
4: Familial, bonne ambiance et respect des uns des autres.
3: Respect okay. de l'autre.
4: Mmh. Respect de l'autre, important. Mmh.
6: Familial, bonne ambiance et respect de l'autre.
4: Pour moi, c'est les 3 arguments où ça match en fait. Mmh. Parce que si y a quelque chose qui coince, il n'y a pas le respect, bah forcément ça va... Mmh.
3: Oui.
4: Plus on est nombreux, plus ça va être...
3: Et surtout dans une équipe importante comme ça, c'est vraiment
4: c'est des gens
3: important.
4: qui sont essentiellement... l'ancienneté, c'est à peu près 4 ans. Il y en a qui ont 8 ans d'ancienneté. Voilà. Donc, bien s'entourer. Ils sont contents de ce qu'ils font. Mm. Voilà.
3: Et on les salue tous, d'ailleurs.
4: Exactement.
3: Voilà. On pense bien à eux. Et effectivement, c'est quelque chose d'important. Mais je rajouterais quand même un adjectif qui est quand même important, c'est la gourmandise. Vous êtes aussi gourmand. C'est important de...
4: Ah, je suis gourmand. On est gourmand, tous les deux.
3: Oui, puis même le petit gâteau. D'ailleurs, on n'a pas évoqué l'histoire du nom.
4: Alors, le nom, elle ne va pas me contredire, mais c'est un souvenir d'un voyage en Australie.
3: D'accord. En Australie ?
4: On a fait un an en Australie.
3: C'est quoi le rapport ?
4: Alors, en fait, si vous voulez, il y a une pâtisserie française qui était en Australie. Et le nom nous a tapé dans le... On a vu le petit gâteau.
3: D'accord.
4: Et donc, on s'est dit, un jour, on l'appellera comme ça, et on l'a appelé comme ça.
3: D'accord. Ok,
6: c'est génial. Il a fallu que vous alliez en Australie pour...
4: Alors nous, ce qu'on voulait pas, c'est que le nom soit... On s'est renseigné, s'il n'était pas déposé, il n'est pas. Mm. Et après, c'est pour ça qu'on a mis ce fameux logo...
3: Ça
4: que
3: fait
4: eux n'avaient pas.
3: Oui.
4: C'est nous qui l'avons.
5: Oui, avec le petit beurre qui
3: le
5: est croqué.
3: Le petit beurre qui est croqué. Voilà. Ah, super.
4: Et il fallait qu'il soit croqué, sinon ça passait pas.
3: Ah ouais,
4: ouais.
3: Ah
4: parce qu'après c'est lui, quoi. Après c'est la marque
3: lui. Ouais.
4: Donc ça passait pas. Ouais.
6: Mais
4: donc,
6: croquer, c'est bien.
4: C'est un souvenir d'Australie. Ouais.
3: Ouais, mais ça évoque aussi la gourmandise.
6: Voilà.
4: Exactement.
6: On y revient, le croquant de la gourmandise.
3: C'est ça.
6: Et d'ailleurs, est-ce que vous pouvez nous parler de ce que vous proposez concrètement sur la partie pâtisserie en ce moment? Combien vous avez de créations, de propositions à peu près?
3: À la louche. Hein.
4: À la louche, on a entre 20 et 23 sortes.
3: Mmh. Ah, c'est
6: pas mal.
4: Sans compter la partie goûter. Où on fait pas mal de moelleux à la pistache, des choses comme ça, des sablés aux gens du jas.
3: Des sablés aux gens du jas.
4: Aux gens du jas, c'est comme, vous savez, c'est comme un prince.
3: Ouais.
4: Et dedans, on met un chocolat lait à la noisette.
3: Mmh.
4: Façon prince, maison.
3: Mmh. Ok.
4: On fait pas mal de choses pour l'après-midi, qui marche très bien.
3: Mmh.
4: On fait des madeleines, on fait un peu de tout, en fait.
3: Mmh.
6: Oui, pour la partie salon de thé aussi.
3: Oui.
6: Donc, on trouve à la fois des pâtisseries à l'unité.
4: Tout à fait.
6: Et des entremets. Et des pâtisseries qui sont plus pour les groupes ou pour plus de personnes. Ou pour une seule personne qui a trèfle.
3: Oui.
4: Plus rare, mais.
6: Mais ça marche aussi.
3: Et donc, on peut commander pour des occasions spéciales, j'imagine, pour un anniversaire.
5: Anniversaire, oui.
3: Voilà. Jusqu'à combien de personnes vous pouvez proposer des entremets?
4: peut aller au-delà.
5: 30, 40.
4: Ouais, 40, 50. Ouais. Et après, on partira sur des cadres qui nous feront à peu près 50 personnes.
3: À peu près 50 personnes. Donc, ça fait déjà une belle.
4: Donc, s'ils sont 150, 3 cadres.
3: 3 cadres,
4: enfin, voilà. Pour imaginer un petit peu, mais c'est un peu ça, ouais.
3: Et si on rentre un petit peu plus dans le détail, dans ce qu'on peut retrouver donc, parmi ces vingtaines de recettes que vous avez actuellement, qu'est-ce qu'on peut retrouver? Tartelettes framboises, peut-être, en ce moment?
4: Tartelettes framboises, tartelettes fraises, bah, forcément. Dans la saison. On fait du flan, on fait du millefeuille. On fait des choses un peu plus travaillées et des choses plus classiques.
3: Oui.
4: Justement, c'est un peu le but qu'on voulait faire, qu'il y en ait pour tout le monde en fait. Il y a toujours une clientèle sur les éclairs, sur les millefeuilles, sur les flans. Les flans, après, je vais le décliner, je vais le faire à la vanille. Après, un jour, je vais le faire à la pistache. Un jour, je vais le faire au chocolat. On décline et comme ça, ça reste pas. Les gens, ils partent sur autre chose.
3: Il faut toujours de l'incontournable, ça c'est sûr. Et après, justement, en recette un petit peu plus travaillée, vous avez des exemples?
4: Bah là, on a un noix de pécan, par exemple, un entremets noix de pécan avec un biscuit brownies. On a un entremets menthe fraise.
3: Vous voyez, c'est, ça, va bien,
4: ça ressort plus, c'est plus original, quoi.
3: Ouais. Moi, j'avais noté aussi le roulis à la pistache.
4: Aussi.
3: Parce que moi, j'adore la pistache. Donc, c'est vrai que tout ce qui est à la pistache, j'adore.
4: Et vous faites viennoiserie.
3: Vous faites un flan aussi à la pistache?
4: Ça m'arrive, ouais. Je le fais pas tout le temps, mais ça m'arrive.
3: Ça, par contre, c'est ce que je préfère, moi, le flan. Alors, à la pistache, ça doit être...
6: Attention, Eve va venir tous les jours pour voir s'il y a le flan à la pistache.
4: Et c'est un fruit sec que la pistache, les gens aiment bien quand même. Ouais. En règle générale, cacahuète, pistache, ils aiment bien. Ouais.
3: C'est super bon.
4: Noisette, forcément, c'est un incontournable, mais...
3: Bon bah super, bah déjà ça nous donne bien envie hein, tout ça. Et donc pour commander un entremets pour une occasion spéciale, mariage ou que sais-je, combien de temps à l'avance il faut qu'on vous prévienne, qu'on vous contacte?
5: Une dizaine de jours.
3: Une dizaine de
5: on
3: jours.
5: On est assez réactif et on est nombreux, alors on peut proposer.
6: Après, le plus tôt, c'est toujours le mieux.
3: C'est toujours le mieux.
6: Mais, c'est toujours le mieux. Mais si c'est à une petite dernière minute de 10 jours avant, ça passe encore, c'est faisable.
3: Et vous avez du coup un catalogue spécial ou est-ce qu'on peut vous faire des demandes un peu particulières?
4: Non, on n'a pas forcément de catalogue. Les gens viennent au magasin, ils nous demandent... généralement, il y a une photo à l'appui de ce qu'ils demandent.
3: Ouais.
4: On voit ce qu'on peut faire. Si on ne peut pas, bah, on essaye d'y se rapprocher au maximum. Voilà, ce week-end, on a fait un livre en pièces montées. Ils avaient demandé ça.
3: Ah oui.
4: On a fait un livre, voilà, on s'est rapproché de ce qu'ils voulaient. Ils étaient contents. Voilà. Mais il n'y a pas de limite, mais...
3: Oui, après, il faut que ça reste faisable.
4: Il faut que ça reste cohérent, quoi. Et cohérent c'est... dans le temps de travail aussi.
3: Oui, bah, j'imagine. Surtout. Et c'est quoi la création la plus originale que vous ayez faite?
4: Il n'y en a pas...
3: Il n'y en a pas une qui vous a marqué particulièrement?
4: Si, on a fait une pièce montée de 350 choux.
3: Ah ouais,
4: ça reste un peu spectaculaire parce qu'on en voit de moins en moins aujourd'hui.
3: Oui, c'est vrai.
4: Les pièces montées, c'est généralement 70-80 grand max. Et là, 300 choux, ouais. Donc,
3: 350, c'est
4: vous tremblez un peu pour la montée, quoi.
6: Parce que c'était vraiment 300 en
4: pour
6: une
4: la livrer,
6: pièce.
4: Surtout.
3: Pour la livrer, enfin, la transport.
4: Pour la livrer, pour le transport, c'est là où vous tremblez un peu plus, mais...
6: Voilà, c'est pas le moment de trébucher.
3: Il faut pas trembler, justement. Ah ouais, ça c'est... Une...
4: Voilà, c'est le plus spectaculaire et que les gens, le lendemain, ils nous disent « c'était top ». Voilà, ça c'est soulagement, quoi, parce qu'il suffit qu'ils disent « la pièce montée est tombée en plein milieu de la soirée ». Plus pareil, quoi. Ça nous est jamais arrivé.
3: Oui.
4: Mais... On ne sait jamais, on n'est pas à l'abri d'une erreur. Mais
3: des conceptions comme ça qui sont énormes,
4: c'est plus délicat,
3: multiplie les risques, hein, forcément.
6: Après, ça fait le buzz sur les réseaux, hein, ça peut être...
3: Ouais, après, c'est pas le genre de buzz qu'on veut.
4: Je ne sais pas si c'est dans le bon sens, mais...
3: Ouais, voilà,
6: ça attire l'attention, en tout cas.
3: Et bien évidemment aussi, vous avez des offres selon les événements de l'année. Hein. Je pense à la galette des rois, les bûches.
4: Tout à fait.
3: Voilà. Et donc, pour chacun de ces événements, vous faites des recettes un peu inédites, j'imagine?
4: Alors, il y a des grands classiques qui vont toujours revenir.
3: Ouais.
4: Le chocolat. On a essayé de faire des choses un peu inédites.
3: Ouais.
4: Que moi, que je faisais en restauration en version assiette, que j'ai essayé de faire en entremets, ça décolle pas.
3: Ah ouais.
4: Alors que j'en vendais plein en restauration. C'est pas du tout la même clientèle, c'est pas du tout la... J'y ai compris après, mais c'est pas du tout la même chose en fait. Mais on reste classique et surtout où il y a du goût. Faut surtout qu'il y ait du goût en fait. Faut pas partir sur 3-4 saveurs. par entremets grand maximum, faut pas aller au-delà.
3: Ouais.
4: Sinon les gens ils s'y mélangent.
3: Ouais.
4: Ils et c'est pas forcément meilleur.
3: Mm-mm. Ok. Donc oui.
6: On reste sur la bûche au chocolat, notamment.
4: Chocolat, si un croustillant, on va partir sur un croustillant praliné noisette, après mousse chocolat lait, mousse chocolat noir, avec des ingrédients de qualité aussi, il faut quand même le signaler. Mm-hmm. Notre praliné, on va le faire maison, on va mettre une pointe de fleur de sel pour rehausser le goût. Mm-hmm. C'est ce qui fait aussi peu la différence, quoi. Une identité, quoi.
3: Ah bah oui, après, chaque pâtissier met sa petite touche personnelle,
4: ouais,
3: qui fait la différence aussi, hein, c'est sûr. Et vous parliez justement des ingrédients de base qui sont de grande qualité. Le chocolat, par exemple, vous fournissez auprès de...
4: Alors,
3: de
4: le chocolat, on est essentiellement chez Valrhona.
3: Bah, Valrhona, voilà, une institution aussi.
4: Bon, après, pour moi, il y en a d'autres, bien sûr, que j'ai eu bossé avec eux, mais Valrhona, pour moi, c'est top, c'est régulier, il n'y a aucun problème.
3: Complètement, complètement.
6: Un incontournable. J'ai une question, je suis un peu curieuse sur les galettes des rois. Est-ce que les gens sont très frangipanes ou est-ce qu'il y a un peu de place à la folie et à la fantaisie?
4: Essentiellement, c'est la frangipane. De toute façon, c'est l'indétrônable. Et puis après, on va partir sur, pareil, sur de la noisette, frangipane à la noisette, praliné noisette, des morceaux de chocolat à l'intérieur. Mais ça partira toujours moins qu'une frangipane.
6: Ah ouais, c'est fou ça.
4: Ah ouais, c'est pistache, on a fait aussi, pour revenir à ce que vous dites, aimez bien.
3: Moi j'adore la frangipane, j'adore ça, mais là, s'il y avait en face galette des rois pistache, surtout que j'en ai jamais vu.
6: Là, il y a une cliente possible.
3: Hein. Ouais, c'est clair, c'est tellement bon.
4: Mais l'incontournable, ouais, après on fait de la pomme, mais c'est...
3: Oui.
4: Pour les gens qui veulent pas de frangipane, qui sont allergiques aux amandes surtout, parce qu'il y a ça aussi.
3: Oui. Il y a ça aussi.
4: On respecte aussi ça, donc on essaye de faire pour tout le monde. Quoi.
3: Super. Et si vous deviez nous suggérer, là, comme ça, spontanément, la pâtisserie du moment? Je viens chez vous, je dis, voilà, je ne sais pas quoi prendre, qu'est-ce que vous me conseillez?
5: Alors, selon mes goûts, un Paris-Brest.
3: Un Paris-Brest. Ouais. Ok.
5: J'adore le Paris-Brest. C'est gourmand.
3: Mm-hmm. Bon, voilà.
5: Et voilà. Vous pouvez en manger toute l'année.
3: C'est pareil, généreux.
5: Une petite pointe de fleur de sel.
3: Voilà, qui fait toute la différence.
6: C'est... Oui.
3: Oui, je valide.
6: Oui, effectivement.
3: Et ben, on va passer côté pain.
6: On va passer côté pain. Donc là, on a eu bien l'eau à la bouche avec toute la partie pâtisserie, mais vous êtes aussi une boulangerie. Voilà. Donc vous proposez également du pain, évidemment. Qu'est-ce qu'on peut retrouver comme pain au petit gâteau? Donc on a le pain classique, évidemment, j'imagine, la baguette, la tradition. Qu'est-ce que vous nous proposez d'autre?
4: On va décliner, on va faire une baguette au sésame grillé, des choses comme ça, des pains complets en version en farine intégrale, sans mix, que de farine intégrale sur base de levain. Après, on va faire des choses, des pains de campagne, des choses sur levain dur. C'est qu'il y a un caractère, en fait, une mie de caractère goûteuse. Après, qu'est-ce qu'on a? Du maïs qu'on retrouve à peu près dans toutes les boulangeries.
6: Oui, donc quand même assez varié en termes de choix de pain.
4: Alors, en termes de choix, on a beaucoup de choix. Après, c'est toujours à peu près les mêmes qui reviennent. Les gens, ils prennent toujours les mêmes.
3: Ah bah oui.
4: C'est vrai, après, on va essayer de faire de la créativité sur le pain, mais c'est pareil, les gens, ils restent classiques. Ils vont prendre une fois, mais ils vont peut-être pas prendre la fois d'avant, mais après, ils vont dire, non, je reprends une baguette. Faut que ça reste cohérent pour tout le monde, même pour leur famille aussi, parce que quelqu'un qui prend une baguette un peu typée...
3: Ouais, il va peut-être pas forcément aimer, il faut partir sur des valeurs sûres.
4: Ouais, exactement.
6: Ouais, après ça part en crise familiale, c'est un peu dommage pour le petit déjeuner.
3: Après, j'imagine qu'il y a une saisonnalité aussi, par exemple pour les fêtes de fin d'année, on aime bien avoir parfois des pains un petit peu originaux pour accompagner le foie gras ou ce genre de choses.
6: Est-ce que vous faites, par exemple, du pain nordique ou du pain sportif? Ça fait partie des choses qu'on peut retrouver toute la semaine ou c'est que le week-end, tout le temps?
4: Des pains qui sont chargés en fruits secs, en cranberry, on met des noisettes, des amandes, ouais. Ça, les gens, ils aiment bien.
5: C'est gourmand.
4: C'est gourmand, puis c'est un pain qui se conserve parce qu'on le cuit en barquette alu.
3: D'accord.
4: Donc, c'est un pain qui est des mix qui sont assez denses. Donc ça conserve vachement l'humidité en fait.
6: Et donc on peut le manger
4: minimum 48 heures. Quoi.
3: Ah, je savais pas.
4: Voire un peu plus, mais.
6: Oui, donc ça on peut le manger petit déjeuner, goûter, petit déjeuner, goûter.
4: On le fait toaster.
6: Avec du bon fromage, les pains avec camembert, noisette, avec un bon fromage, là c'est parfait. Et bah très bien. Et justement, quels sont vos best-sellers en termes de pain?

0: C'est un levain qu'on a fait il y a... Parce qu'un levain, il faut toujours le nourrir. Et on a toujours une base de levain et on le rafraîchit à chaque fois. Donc ça fait peut-être 3 ans et demi qu'on a le levain et on le rafraîchit tous les jours.
1: Ah oui, d'accord.
0: Il y a toujours une souche qu'on rafraîchit et après vous le gardez.
1: D'accord. Donc ça, c'est vraiment votre création à vous, votre production à vous.
0: C'est ça.
1: Ok.
0: Et donc ce levain, on en met à peu près de partout pour la conservation, pour le goût. Donc voilà.
1: Et bah, très bien, ça fait plaisir de savoir qu'on sait exactement d'où vient le levain de vos pains. Là, on a fait le tour sur la partie pâtisserie, boulangerie, mais pas que, comme on le disait au début, vous êtes aussi un salon de thé. Donc, est-ce que vous pouvez nous en parler un petit peu? Qu'est-ce que vous proposez? Est-ce que c'est ouvert aux mêmes horaires que la boulangerie?
0: Alors, on est ouvert exactement aux mêmes horaires que la boulangerie. On propose des formules petit-déj. On va partir sur... nous, on va faire les cappuccinos maison, on va faire du chocolat chaud maison qu'on fait maison, nous, derrière. Qu'on fera minute à la demande du client. Donc ça, c'est important de signaler quand même, parce qu'aujourd'hui, on y voit de moins en moins aussi.
2: C'est tellement meilleur.
0: Et en formule petit-déj avec le pain, vous avez un petit-déj vraiment complet.
1: D'accord.
0: Sur place, ou en terrasse quand il fait beau.
2: Oui, pas en ce moment, malheureusement.
0: Non, pas en ce moment.
1: De quelle heure à quelle heure la formule petit-déjeuner?
0: 6h30.
2: Jusqu'à midi.
0: Jusqu'à midi.
1: Ah oui, donc c'est en petit-déjeuner, ça va. Même pour les lève-tard, ils ne sont pas en reste. Donc pour le goûter aussi, donc il y a vraiment toute la partie...
0: Alors, c'est pas un brunch, hein, c'est vraiment un petit-déj, quoi.
2: Oui, mais le petit-déj français, traditionnel, exactement. Voilà, qu'on aime, le croissant, le gros croissant d'ailleurs, parce que je crois que j'ai vu sur Instagram une photo d'un énorme croissant.
0: Exactement.
2: Non, vous le faites, ça?
0: Ouais, on le fait tout... On n'en fait pas énormément, on en cuit un pain choc et un croissant tous les jours. Parce que, en fait, l'idée est devenue d'un pote à moi qui a une boutique à Besançon.
2: Ouais. Ah oui, d'accord.
0: Et il a lancé ça, il a lancé une partie de sa gamme, en gros.
2: D'accord.
0: Et il me dit, un jour j'ai au téléphone, il me dit, tu devrais essayer. Et donc, du coup, on m'a dit que j'étais à peu près le seul à le faire sur Aix-les-Bains pour le moment.
2: Oui, parce que c'est très... c'est très instagrammable, si je
0: puis
2: dire.
0: Oui, un petit peu, ouais.
2: Il y a ce côté un peu Emily in Paris, c'est, tu vois vraiment le gros croissant que tu
0: plantes. Je crois qu'une mémoire, il n'y en reste jamais. Il part toujours.
2: Ah oui, oui, non mais...
0: Alors les gens, je crois qu'il y a un client qui l'a mangé même tout seul un jour.
2: Ah ouais, parce qu'il fait... Je ne sais pas combien en poids ce qu'il fait.
0: En poids, ça fait à peu près 8 à 9 fois, un petit, ouais.
2: Ah ouais.
0: Donc c'est comme s'il en mangeait
2: tout seul, il avait faim. Il avait faim. Ça marche. Donc, on peut y aller donc, le matin pour petit déjeuner, goûter aussi l'après-midi. Et donc, vous avez parlé donc, côté boisson, donc café, chocolat, donc, que vous faites derrière à la demande.
0: Oui, enfin, le chocolat chaud, on le fait en pâtisserie. Après, on le donne devant à la vente.
2: Ouais.
0: Et puis, ils le chauffent minute. Chaque fois, ils ont toujours une base qui chauffe.
2: D'accord, ouais. Ok. Et qu'est-ce que vous proposez d'autre côté boisson?
0: Côté boisson, après, on a des jus de fruits artisanaux. Après, les canettes que tout le monde connaît, mais des jus de fruits un peu plus haut de gamme.
2: Ouais, ok.
0: Avec du jus de pamplemousse, du jus de poire, des choses...
2: Voilà, du froid, du frais.
0: Mais vraiment de qualité, quoi.
2: De qualité, voilà. Si on veut un petit déj aussi l'été, qu'on n'a pas forcément envie d'un café, au moins on peut prendre un petit jus de fruits pour accompagner la
0: viennoiserie. Un jus de fruits pressé, on fait les oranges pressées, on peut faire du pamplemousse pressé, on peut...
2: Ouais, que du frais.
0: Un pamplemousse, pas tout le temps, sur... voilà.
1: Mais c'est la saison.
2: Quand c'est la saison.
0: Tout à fait.
2: On en revient toujours au sujet de base. Et vous travaillez là aussi avec des acteurs locaux, je crois, Folier peut-être, pour le café.
0: Oui, Folier, ouais, bien sûr.
2: Voilà, c'est important de mentionner effectivement qu'il y a un acteur quand même aussi local, incontournable pour le café. Et vous faites aussi du salé.
0: On a parlé
2: pain, on a parlé pâtisserie sucrée, mais vous faites aussi du salé, donc pour le midi. Qu'est-ce que vous proposez?
0: On a une partie snacking, on fait pas mal de salades. Une belle gamme de sandwichs, des quiches, des choses qu'on retrouve essentiellement en boulangerie, des wraps, tout est fait sur place, maison, tous les jours. Là, on a un sandwich que j'ai calé récemment, là, un sandwich au homard.
2: Ah oui.
0: En version lobster roll.
2: Ah oui, à la américaine, à la New Yorkaise.
0: Exactement.
2: Ouais. Ok.
0: Avec un mix de la chair de homard, de la mayonnaise.
2: C'est original, ça. Vous faites le seul sur Aix-les-Bains à faire

0: Je sais pas, mais avec du céleri branche, des choses un peu... Parce que je suis issu un peu de la cuisine, donc j'ai des bases aussi. Donc j'ai pu...
1: Ouais, ça varie un petit peu.
0: Ça varie un petit peu, ouais.
1: Ah, c'est sympa. Donc, avec un petit pique-nique prévu au bord du lac, hop.
2: Un petit homard.
1: Un petit sandwich au homard, nickel.
0: Et en formule sandwich, bien évidemment, aussi le midi, on fait avec boisson et dessert.
1: Bah, c'était justement ma prochaine question, si vous aviez des formules. Voilà.
0: Désolé.
1: Parce que je pense effectivement à tous nos auditeurs qui travaillent peut-être sur Aix-les-Bains et qui cherchent un nouvel endroit où acheter pour le midi. Donc vous avez des formules. Bah, dites-nous en plus.
0: En formule, après formule.
1: Bon, classique, voilà.
0: Formule classique avec dessert, dessert, boisson.
1: Voilà.
0: Bah, des choses un peu voilà, il y a
1: complète voilà.
0: Exactement.
1: Qui répond à tout ce qu'on on excuse la compagne de François qui malheureusement j'espère n'a pas attrapé froid avec la pluie, mais voilà, donc c'est François qui assure du coup. Et donc on peut vous retrouver boulevard Le Pic à Aix-les-Bains, c'est ça?
0: Boulevard Le Pic à Aix-les-Bains,
1: 620, au numéro 620. Et est-ce que vous pouvez nous redonner donc vos jours et horaires d'ouverture?
0: Donc nous sommes fermés, nous sommes ouverts du lundi au dimanche, fermés le jeudi, et dimanche après-midi.
1: Et dimanche après-midi.
0: 6h30, 19h.
1: Voilà, donc c'est bien de mentionner aussi que vous êtes ouvert le lundi, parce qu'il y a beaucoup parfois des commerces qui sont fermés le lundi, donc quand on a faim, lundi midi, c'est souvent la dèche.
0: Alors nous, on a eu la chance aussi, comme c'était une création... de se dire, pendant 6 mois, on ne ferme pas, on voit le jour le plus calme.
1: Et c'était le jeudi, du coup?
0: C'était le jeudi. Aujourd'hui, ça l'est plus.
1: Ah ouais?
0: C'est plutôt le mardi, mais bon, ça, on ne pouvait pas le prévoir, c'est comme ça.
1: Bah oui.
0: C'est un peu aléatoire, mais donc, du coup, on a décidé de fermer le jeudi, parce que toutes les boulangeries ferment le mercredi ou le lundi.
1: Ouais, au moins,
0: donc,
1: ça complète.
0: Dit, on ferme le jeudi, quoi.
1: Moi, c'est bien. C'est très, très bien. Et est-ce que vous avez des projets pour l'avenir? Qu'est-ce qu'on peut vous souhaiter?
0: Il n'y a pas vraiment de projet en cours.
1: Maintenir l'activité telle qu'elle
0: est aujourd'hui. Maintenir l'activité, continuer de développer.
1: Développer toujours de nouvelles recettes.
0: Exactement.
1: On vous souhaite toujours plus de clients. Voilà, c'est ce qu'on vous souhaite en tout cas.
0: C'est
2: clients sympas.
1: Et de clients sympas, voilà. C'est surtout ça. Et puis, c'est votre tour de jouer à notre petit jeu. Donc, seulement François.
3: Allez, non, je vais pouvoir.
1: Ouais, on va essayer. Allez, on essaye. Et allez, on répond spontanément. Couche-tard ou lève-tôt?
0: Lève-tôt.
1: Allez.
2: Plutôt tarte ou citron, avec ou sans meringue? Ça, c'est assez clivant.
4: Avec.
0: Sans.
2: Ok.
1: Sans pour tous les trois? Sans meringue?
3: Avec.
0: Non, c'est
1: avec.
0: Sans.
4: Avec meringue.
1: Oui. Ah, voilà. C'est ce qui me semblait. Pain au maïs ou pain nordique?
4: Pain au maïs.
2: Nordique.
0: Nordique.
2: Question classique, parce qu'on est quand même avec Sylvain. Plutôt lac ou plutôt montagne?
4: Montagne.
0: Lac.
2: Ok, bonne représentation.
1: Petit déjeuner ou goûter?
4: Goûter.
3: Petit déjeuner.
2: Et plutôt hiver ou plutôt été?
4: Hiver.
0: Été.
1: Vous n'êtes pas raccord tous les trois.
4: J'aime bien la neige.
2: Bon, une famille complète.
1: C'est ça, il en faut pour tout le monde. En tout cas, merci beaucoup Aurélie et François pour votre venue
3: dans nos studios,
1: qui nous ont mis bien l'eau à la bouche. Je ne sais pas ce que t'en penses, Aude.
2: Oui, mais encore une fois, c'est terrible de rester concentré.
1: Oui, c'est ça, on a vite l'esprit qui divague, on pense à des tartes.
2: Moi, je pense à mon prochain petit déjeuner.
1: Voilà, un gros croissant. Moi, je rêve d'un gros croissant maintenant. En tout cas, ce fut une très, très belle émission avec Opopote et le petit gâteau à Aix-les-Bains. 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Et puis nous, on se retrouve le 8 juin prochain.
2: Le 8 juin prochain, effectivement, pour notre prochaine émission C'est local et c'est bon. Alors là, on aura le plaisir de recevoir encore un nouveau concept. Ce sera Margot Minute pour des repas de saison et équilibrés qui seront à mijoter en 3 heures. Et on sera aussi sur des glaces, parce que quand même, on arrive vraiment en plein
1: dans la période. On va arriver là dans la saison.
2: Exactement. Donc on accueillera le glacier de Savoie avec Patrice Jauré, qui est un chef pâtissier. Il nous présentera ses délicieuses créations glacées qui nous rafraîchiront tout au long de l'été. Et puis, côté Radio Grand Lac, la prochaine émission en direct, c'est demain à 11h, J'ai 10 ans, avec ex-Riviera des Alpes. Très belle soirée à toutes et à tous et à bientôt sur Radio Grand Lac.
0: Merci beaucoup.
1: Merci.

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